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5: Samedi 19 octobre, Aioli Radio était invitée au premier forum antifasciste d'Avignon, organisé par le collectif No Passaran 84, pour une journée de conférences. Première partie, état des lieux de l'extrême droite en Vaucluse. Christelle Lagier, Philippe Jaffre, Camille. Ces conférences furent suivies d'une projection du film White Power au cœur de l'extrême droite, encore disponible sur arte.tv jusqu'au 2 décembre 2024.
6: Au moment des manifestations contre le pass sanitaire donc sur Avignon, rapidement on a vu que ces manifestations étaient surtout remplies de militants d'extrême droite et de toute organisation. Que ça soit l'Action française, que ça soit le Rassemblement national, voilà, que ça soit les partis d'extrême droite, que ça soit les groupuscules. Et on était 4 ou 5 dans les manifestations de gauche, un peu isolés. On ne se sentait pas trop à notre place et on s'est dit que ce n'était pas possible de laisser la rue à l'extrême droite. Elle gagnait déjà du terrain dans les urnes et que ce n'était pas possible de lui laisser la rue. Donc on était 4, 5, 6 maximum et on s'est dit on va créer un collectif. Et puis... On va travailler à la fois sur l'histoire de l'extrême droite en Vaucluse, sur ses réseaux, comment ils fonctionnent, comment ils communiquent, qui sont ses élus, qui sont ses relais. Et donc depuis 3 ans, c'est ce que l'on fait. On commence à avoir une connaissance assez fine de la structuration de l'extrême droite en Vaucluse. Et je ne sais pas si vous avez vu un petit peu dans la presse ces dernières semaines, on a débusqué un militant identitaire condamné par la justice qui était donc à la rentrée politique de Madame Jaouen, qui était l'ancienne députée de la première circonscription et battue par Raphaël Arnaud. Par qui déjà? Alors, c'est peut-être pas grand-chose, mais n'empêche qu'elle identifiait sur une photo de journal la présence, au fond, d'un militant identitaire condamné par la justice. C'est parce qu'il y a un gros travail de la part de No Passaran, de cette connaissance des militants et des groupuscules d'extrême droite sur le Vaucluse. Ça l'a mise en difficulté, Madame Jaouen. Elle a du mal à s'en sortir. Et aujourd'hui, elle est même attaquée par les identitaires eux-mêmes, puisqu'elle a dit « Oh, mais vous savez, les identitaires, c'est pas ma cam. » N'empêche qu'ils étaient là à sa rentrée politique. Donc on va continuer ce travail-là. On l'a fait notamment aussi sur une mairie du Vaucluse qui est Camaret-sur-Aigue, qui a inauguré il n'y a pas très longtemps une place au nom d'un ancien militant de l'Action française et d'un ancien milicien de Franco. Et voilà, donc on va continuer ce travail-là. Et ce forum, c'est un peu cette idée-là de s'enrichir tous mutuellement d'informations, de savoir. On a parlé d'âme intellectuelle pour pouvoir convaincre son voisin, ses amis, sa famille que oui, l'extrême droite est un danger, surtout en Vaucluse où elle est très présente. J'ai oublié quelque chose. Oui, alors, pour faire tout ce travail-là, c'est vrai qu'on a besoin d'apparaître. Le forum a un coût, la création d'objets de communication, ça a un coût aussi. Et c'est pour ça qu'on a une super buvette là-bas au fond et avec des super sandwichs vegan, voilà, ils nous font coucou. On a aussi des autocollants à vendre, quelques affiches, etc. On a aussi une boîte à dons si vous souhaitez. Voilà, ça nous permet de continuer ce travail-là. Et on l'espère, le Vaucluse a été un laboratoire électoral pour l'extrême droite. Et ben, on espère que bientôt, ça sera un laboratoire de l'antifascisme. Voilà, merci. On va donc commencer ce premier débat, alors vous avez la chance d'inaugurer le forum sur justement l'extrême droite en Vaucluse, à la fois le côté institutionnel, le côté groupusculaire et le côté électoral. Et donc je vais laisser nos invités se présenter, donc Camille, Christelle et Philippe. Et puis après, vous pourrez intervenir sur ce débat-là. Camille, tu veux te présenter en...
0: Donc bonjour à tout le monde. Alors moi c'est Camille et je fais partie du collectif No Passaran. Je ne sais pas si tu l'as dit parce que je suis arrivée un peu en retard, mais No Passaran c'est un collectif d'individus, c'est pas un collectif d'organisation. Et donc la meilleure preuve c'est que par exemple moi je ne suis affiliée à aucun parti politique ni syndicat. Et donc vous pouvez tous vous engager. Dans l'antifascisme, c'est ouvert aussi à tout le monde.
2: Oui, bonjour à toutes et tous. Donc Christelle Lagier, moi je suis maîtresse de conférences de sciences politiques à l'Université d'Avignon. Voilà, on m'a demandé, je suis spécialiste des électorats du Rassemblement National, et on m'a demandé d'intervenir aujourd'hui pour faire un petit point sur, voilà, sur ces électorats, notamment dans la région sud-est.
7: Philippe Jaffray, moi c'est pareil, je suis dans aucune organisation et on édite là-bas un petit canard qui s'appelle Facsimilé, que vous retrouvez sur Facebook. Voilà.
6: Alors Philippe, on va te laisser la parole puisque c'est toi qui commence justement à nous parler de l'histoire de l'extrême droite en Vaucluse et de son organisation, on va dire, institutionnelle. À toi.
7: Ouais, en fait, l'histoire dans le Vaucluse, l'extrême droite, telle qu'on la connaît aujourd'hui, elle commence à partir de 1956, où un certain Pierre Pommier, responsable départemental de l'Union pour la défense des commerçants et artisans de Pierre Poujade, va être élu à la proportionnelle député du Vaucluse avec 27,93% des voix. Il va siéger dans le même groupe que Jean-Marie Le Pen en 1956. Aux élections présidentielles de 1965, le candidat d'extrême droite, un ancien camelot du roi, secrétaire général adjoint à l'information dans le gouvernement de Vichy, un certain Jean-Louis Tixier-Vignancourt, obtient 12,18% des voix sur le Vaucluse, juste derrière Jean Le Canuet. Il a comme directeur de campagne et responsable des comités de soutien Jean-Marie Le Pen. Et comme le souligne le journal La Provence, sitôt l'élection passée, les comités Tixier-Vignancourt ont littéralement explosé, chaque famille de l'extrême droite reprenant sa liberté, souvent en marchant sur les pieds du voisin, mais pour groupusculaire et antagonique qu'il soit, ses frères ennemis font preuve dans le sud-est d'un réel dynamisme et ne manquent jamais un rendez-vous électoral. 7 ans plus tard, aux élections présidentielles de 1974, suite au décès de Georges Pompidou, Jean-Marie Le Pen, président du Front National qui a été créé 2 ans auparavant, se présente devant les électeurs en tant que candidat de salut public, je cite, « contre la décadence, candidat de la droite sociale, populaire et sociale ». Il obtient au niveau national 0,74% des suffrages et sur le département, il obtient 1,18% des suffrages, soit déjà à l'époque un score au-dessus de la moyenne nationale. Fin 75, sur le département, va se constituer le Front National autour de Jacques Bompard et de Gilbert Brozoni. À la veille des élections européennes de 84, le Front National est encore un parti peu structuré. Au soir du 17 juin 84, la liste Front d'opposition nationale pour l'Europe des patries, menée par Jean-Marie Le Pen, recueille près de 11% des voix. Ce qui va lui permettre d'entrer au Parlement européen aux côtés de 9 autres députés frontistes. Depuis des décennies, l'extrême droite en France est pour la première fois sortie de sa position marginalisée. En 1986, les électrices et électeurs du Vaucluse envoient à l'Assemblée nationale un chirurgien dentiste, un certain Jacques Bompard, fondateur du FN en 72. La liste a pour nom Rassemblement National, Front National, et comprend des membres du FN et du Centre National des Indépendants et Paysans. En 1988, au premier tour des présidentielles, Jean-Marie Le Pen termine deuxième sur le département avec 23,12% des suffrages. Le 10 mai 90 éclate l'affaire du cimetière de Carpentras. La veille, Jean-Marie Le Pen, c'était à l'heure de vérité si je ne me trompe pas, déclare que les Juifs avaient trop de pouvoir dans la presse, comme les Bretons dans la marine ou les Corses dans les douanes. Dans les jours qui suivent, National Hebdo, qui est alors le journal du FN, accuse le KGB puis une organisation terroriste palestinienne. Jean-Marie Le Pen évoque quant à lui la possibilité d'une mise en scène du service d'action civique qui avait été créé par Charles Pasqua est celle d'une manipulation de Pierre Joxe, qui est alors ministre de l'Intérieur, qui se serait, je cite, « arrangé pour que tous les indices qui existaient soient détruits le premier jour ». Le Front National organise sur le département à Carpentras deux manifestations, le 11 novembre 91 et le 11 novembre 95, pour demander des excuses à l'État. Aux élections régionales de 92, la liste menée par Jacques Bompard au niveau départemental et par Jean-Marie Le Pen au niveau régional enlève 4 sièges. Aux élections municipales 95, 3 membres du Front National sont élus maires, tous en Provence-Côte d'Azur. Jean-Marie Chevalier à Toulon, Daniel Simon-Pierry, qui est un royaliste à l'origine, à Marignane, et Jacques Bompard à Orange. Ce dernier vient des réseaux de soutien à l'OAS, Organisation Armée Secrète, et du mouvement Occident. Il arrive en tête au premier tour avec plus de 30% des suffrages, devant 4 autres listes. Il y a 2 listes de droite, une liste de gauche et une liste d'hiver gauche. Au second tour, la victoire est on ne peut plus étroite, 87 voix d'avance, devant le maire sortant qui est Alain Labbé à l'époque. Ces élections municipales sont une première. C'est la première fois que le parti d'extrême droite est seul à la tête d'un exécutif. Ces villes vont donc servir de laboratoire. Aux élections législatives de 1997, si tous les candidats FN sont présents au second tour, aucun n'est élu. 1998 va marquer au niveau national la rupture avec Bruno Maigret, jusqu'alors considéré comme le numéro 2 du parti. Maigret va créer le mouvement national républicain. Révolutionnaire, non. Les élections européennes de 99 sont synonymes de fiasco. Sur le Vaucluse, la liste du FN n'obtient que 8,82% des voix et Bruno Maigret et sa liste Européens d'accord, Français d'abord obtient 6,15%. Au municipal de 2001, Bompard est réélu dès le premier tour avec plus de 5000 voix d'écart. Aux élections présidentielles de 2002, Le Pen est largement en tête au premier tour sur le département et au second tour, il est distancé de plus de 10 000 voix contre Jacques Chirac. Aux législatives suivant les présidentielles, il était plus que probable que le Front National obtienne des députés sur le département, mais faute d'entente avec les autres partis souverainistes de droite ou d'extrême droite, un seul candidat passera au second tour, Jacques Bompard, qui sera défait par Thierry Mariani. En 2002 et 2003, Bompard organise à Orange les journées de l'esprit public. En août 2004, avec Bernard Anthony, il organise une université d'été de l'esprit public et du pays réel. Quelques jours plus tard, il est suspendu du bureau politique pour 13 jours. Le 20 septembre, lors d'une réunion politique du FN, Jean-Marie Le Pen renonce à demander l'exclusion du bureau politique de Marie-France Tirebois et de Jacques Bompard. Marine Le Pen y était pourtant favorable. Karl Lang et Pierre Descaves, sont défavorables. Le 25 novembre, il est révoqué de son poste de secrétaire départemental du FN. Le 29 septembre 2005, Bompard est exclu du BP, du bureau politique du Front National, pour manquement grave et répété à la discipline du parti. Jean-Marie Le Pen lui reproche, entre autres, d'avoir verbalisé le Front National pour affichage sauvage pendant la campagne référendaire et de critiquer publiquement sa stratégie électorale en l'accusant de favoriser la présidentielle au détriment des élections locales. En décembre, il rejoint le mouvement pour la France de Philippe de Villiers et occupe les fonctions de président de la fédération départementale. Son épouse, Marie-Claude, conseillère générale et conseillère régionale, est aussi du voyage et critique l'attitude de Roger Hollande, un des fondateurs du FN, qui, dit-elle, a le droit de déclarer au mépris du programme que l'on ne doit renvoyer que les immigrés délinquants et qu'il faut garder les autres. En septembre 2009, la Ligue du Sud est déclarée au journal officiel. Elle a pour objet la défense, la promotion et le développement des régions du sud de la France dans tous les domaines, la participation aux débats politiques et électoraux dans les régions et en particulier en région PACA. Fondateur Jacques Bompard. En janvier 2010, Bompard quitte le MPF après que Philippe de Villiers ait rejoint la majorité présidentielle. Bompard annonce également qu'il doit soutenir Thierry Mariani pour les régionales. Et Mariani est à l'époque candidat UMP. Mais aux élections régionales de 2010, Bompard conduit une liste Ligue du Sud avec pour thème sécurité, efficacité, localisme. Cette liste, elle est soutenue par le Bloc identitaire, le Mouvement national républicain, le Front régional et le Parti de la France. Alors, le Parti de la France est un parti qui est issu du Front national et qui est encore plus dur que le Front national à l'époque. Sur cette liste, on va retrouver des gens du Vaucluse, Hervé de Lepineau, Philippe de Beauregard et Guy Macari. En guise de profession de foi, on a « Sécurité, mettons fin à l'impunité de la racaille », »,« Défendons notre identité », deux points, de Nice à Marseille, la Ligue du Sud en première ligne contre les mosquées géantes de l'UMP, « Non à l'islamisation » et un peu d'autocongratulation pour Jacques Bompard, considéré comme le seul candidat à avoir fait ses preuves. La liste va obtenir plus de 8% des voix et le FN lui en recueillera 20%. En 2012, Marine Le Pen va lancer le Rassemblement national.

sur Avignon, et fils d'un des attentateurs des auteurs de l'attentat du Petit Clamart contre De Gaulle. Et il a rejoint, au début des années 80, les phalanges libanaises, milice chrétienne d'inspiration fascisante, et obtient 28,2% des suffrages en devançant la candidate de l'EMP. Mais la grande victoire de ces élections de 2012, c'est l'élection de Marion Maréchal Le Pen dans la troisième circonscription du Vaucluse, suite à une triangulaire. En mars 2014, Marine Le Pen se déplace dans le Vaucluse pour soutenir les 12 candidats du Front National, qui est à l'époque donc Rassemblement Bleu Marine, et le parti espère bien récupérer les villes d'Avignon, Carpentras, Cavaillon. Aux élections municipales, le Rassemblement Bleu Marine ne remportera aucune mairie. Et en juin 2014, Joris Ebrard, Aux élections municipales, le Rassemblement Bleu Marine ne remportera que les mairies du Pontet, avec Joris Ebrard et la mairie de Camaret, avec Philippe de Beauregard, membre de la Ligue du Sud à l'époque. Et en juin 2014, Julien Aubert va copier et va créer le Rassemblement Bleu Lavande. Alors, donc Ebrard est élu, mais il y a une invalidation du scrutin. Et il va être élu dès le premier tour avec plus de 60% des voix. Aux élections sénatoriales de 2014, la Ligue du Sud, liste qui s'appelle Liste L'Union pour le Bon Sens, conduite par Mme Bompard, obtient 8,48% des suffrages. Et cette liste, donc, elle est composée de membres du FN, de l'UMP, enfin des ex-UMP et donc de la Ligue du Sud. Pour information, le FN ne récoltera que 10% des suffrages. En 2018, donc lors du congrès, de son 16e congrès, le FN va devenir le Rassemblement national. En 2017, au premier tour des présidentielles, Le Pen vire largement en tête devant Jean-Luc Mélenchon sur le département, mais gagne plus de 30 000 voix entre les deux tours. Elle est distancée par Emmanuel Macron, donc au second tour. Lors des législatives, seul Bompard, alors étiqueté Ligue du Sud, va être élu. Hervé de Lepineau, RN, va échouer de 400 voix dans la troisième circonscription. Et juste après son élection, Bompard va démissionner et va laisser la place à Marie-France Leroux, qui est actuellement la députée de la circonscription d'Orange. En 2020, le Rassemblement national va soutenir 12 candidatures aux élections municipales. Outre les municipalités sortantes, il soutient des listes à Avignon, Aubignan, Cavaillon, Carpentras, Mazan, Morières, Monteux, Sorgues, Vedène et Velleron. Et à l'issue de ces élections, Mazan et Morières vont tomber dans l'escarcelle de l'extrême droite. Dès le mois de février 2021, Bompard va lancer les comités Zemmour, c'est-à-dire un an avant que Zemmour se prononce, et va démissionner de son poste de maire et sera remplacé par Yann Bompard. Et il est définitivement condamné pour prise illégale d'intérêt et il est condamné à 5 ans d'inéligibilité. En octobre 2021, Jean-François Sicaldi va être nommé directeur de campagne et référent collectif Zemmour. Au présidentiel de 2022, Zemmour fera 10% sur le département. Et au cumul des voix, si on cumule les voix de Le Pen et Zemmour, on est à 119 000. Et au second tour, l'extrême droite va encore progresser pour passer de 119 000 à 145 000 voix sur le département. 2022, donc on a les premiers députés RN, officiellement RN sur le département, puisque l'Euro va rejoindre le RN. Et en 2023, Joris Ebrard va quitter le Palais Bourbon pour redevenir maire du Pontet, après sa participation à l'inauguration d'une mosquée franco-turque. Voilà. Entre-temps, il s'est passé beaucoup de choses. Il y a eu le mouvement des Gilets jaunes, où l'extrême droite était très présente. Il y a eu les manifs anti-vax, où on a vu beaucoup d'élus RN participer à ces manifestations. On a eu beaucoup de mouvements complotistes, comme Solaris, La Rose Blanche, Réinfo-Covid et le paradisme.org. Alors, paradisme.org, c'est un mouvement qui est issu du mouvement raélien, qui est une secte, hein, mais qui est très, très pointé à l'extrême droite. Et Réinfo, à partir du moment où vous allez avoir Réinfo sur tous les documents, vous voyez Réinfo, réinformation est un mot qui a été inventé par l'extrême droite. C'est Bruno Maigret qui a lancé ça en 1998 ou 99 lors d'un grand colloque du Front National. On va avoir aussi des affiches dans les rues, notamment avec des unes de Valeurs Actuelles, pour ceux et celles qui y étaient. On va avoir aussi des gens défiler avec des étoiles de David.

0: vide. Et on va avoir surtout des prises de parole à la fin des manifestations. Prises de parole avec, je crois que c'est le secrétaire général de la ville de Camaret qui va prendre la parole. Et on va avoir des prises de parole de curés comme Laurent Milan, qui est maintenant curé à Montpavet. Voilà. Alors, ce qui est aussi important, c'est les liaisons qu'il y a entre l'extrême droite et le milieu pied-noir arquis de l'époque. En 61, donc, il y a eu un référendum sur l'autodétermination en Algérie. Et sur le département, donc, il y a plus d'un électeur sur quatre va voter non à ce référendum. Alors, il y a une histoire aussi là-dessus, c'est que l'OAS a été très présent sur Avignon pendant plusieurs années. Il y a eu des attentats, notamment un attentat commis par le fils d'un député, qui était le député de Médéa en Algérie, qui est mouillé dedans, qui dit recevoir ses ordres directement de Salan, Salan étant un général putschiste. Et donc, tout ça, on va le ressentir sur les politiques municipales, notamment à Camaret-sur-Aigle, où il y a 2 ans, à l'occasion de l'anniversaire des accords d'Évian, va se dérouler un colloque qui va s'appeler l'imposture du 19 mars 62, donc accueilli par Philippe de Beauregard. Et il va dire, en gros, qu'on n'a pas à lui dicter d'organiser la commémoration du 19 mars 62. Et déjà l'année d'avant, il avait déjà écrit que les accords d'Évian ont permis l'instauration en Algérie d'une dictature militaire du parti unique et non d'une démocratie pluraliste respectueuse des droits de l'homme. Mais dans le même temps, pour taper en touche, il va inaugurer l'allée du 5 juillet 62 à Camaret, où ça correspond à ce qu'on appelle le massacre d'Oran, et il rend officiellement hommage aux victimes françaises longuement oubliées à l'occasion de l'inauguration de cette allée. Après, il y a aussi tout ce qui a trait avec le milieu catholique, notamment le catholicisme traditionnaliste, où les 3 députés de Lepino, Laureau et Ozano, sont des catholiques traditionnalistes. De Lepino est anti-avortement, Laureau est anti-avortement, Ozano aussi. Donc il y a tout ça qui fait... Un autre point à l'époque, c'est qu'on a un archevêque qui s'appelle Cattenose, qui est très proche des milieux d'extrême droite, voire pour ne pas dire dans les milieux d'extrême droite, et qui lui alors est au taquet. Je pense à Rosemerta, puisque ça a été notre adversaire aussi sur Rosemerta. Et puis là récemment, Benedicto Zano est passé voir une mairie, une école. Marie-France Laureau est passée voir une école hors statut, hors cadre, hors contrat dans la région. Voilà. Pour moi, c'est bon. Si
1: alors, avant que tu passes le micro, aujourd'hui, sur l'extrême droite institutionnelle en Vaucluse, on a 3 grands partis, qui est le RN, la Ligue du Sud et Reconquête. Aujourd'hui, quels sont les rapports de force sur le Vaucluse entre ces 3 courants et quels sont leurs liens bons, mauvais voilà.
0: Reconquête, je crois qu'Éric Zemmour est un peu mort depuis le temps que Marion l'a lâché. Après, ce qui risque de se passer, c'est que Marion a créé son truc qui s'appelle Identité et Liberté. Et je pense que c'est elle qui va rafler la mise. Les rapports entre le RN et Reconquête, il y a eu l'exemple d'Orange avec l'Euro, qui au départ était Ligue du Sud et passé Rassemblement National. Il y a eu tout un micmac à l'époque. Et maintenant, elle est élue RN. Comment ça s'appelle ? Tu vas dire Reconquête, RN. Et RN, le problème, c'est qu'ils ont des villes. Et le danger, il est là. C'est que qu'est-ce qu'ils vont faire dans ces villes ? On a déjà quelques idées. Et voilà.
1: Comment ça marche ? Alors, cette extrême droite institutionnelle, ces partis ont des liens assez fort avec les groupuscules sur le département. Et c'est donc Camille qui va nous parler un petit peu de ces groupuscules, comment ils sont organisés, quels sont leurs courants de pensée, parce qu'ils s'opposent des fois,
2: oui.
1: et comment ils interviennent sur le département.
2: Oui. Donc oui, effectivement, c'est pas l'extrême droite groupusculaire, c'est pas quelque chose qui est complètement homogène. Il y a des courants de pensée, et parfois ils s'opposent, comme tu disais, François. Alors, moi, j'avais regardé toute la presse et les commentaires qu'il y avait sous la presse pendant les élections législatives. Et souvent, je voyais bon, candidat antifasciste, fiché S, on l'a entendu. Et sous les articles, je voyais des gens qui disaient « Mais à Avignon, il n'y a pas de groupuscule, en fait. À Avignon, les groupuscules, ça n'existe pas. » Donc, je vais vous montrer que ça existe, et ça existe, c'est même fortement implanté. Donc, je vais commencer par l'Action française, parce qu'on va voir que la plupart des jeunes, c'est souvent des jeunes hein, qui sont activistes dans les groupuscules, ils sont passés à un moment ou à un autre par l'Action française. L'Action française, en fait, ce sont les royalistes. Ça peut paraître un petit peu folklorique comme ça, mais en fait, pas du tout. Hein. C'est le premier groupe royaliste, en fait, de France, hein, en quantité de militants, l'Action française. Alors, ils sont royalistes, ils sont pour la monarchie, donc ils sont anti-républicains, et ils l'assument hein, complètement. Ils sont aussi anti-démocrates. Ça, c'est je vous donne le courant un peu historique, parce qu'on va voir que même entre eux, ils se disputent pas mal. Quoi. Donc, c'est des maurassiens. Le courant historique est donc pétainiste, antisémite, farouchement même antisémite, anti-gaulliste. Il prône en fait le nationalisme intégral, hein, c'est le nationalisme de Maurras. Donc, c'est-à-dire qu'en fait, pour eux, c'est un nationalisme un peu fédéral, c'est-à-dire que c'est l'unité de la nation. Et il va y avoir après des. Pour eux, en fait, ça se divise après par petites provinces, où là, on va partir, en fait, le projet politique, ça partira du pays réel, ce qu'ils appellent le pays réel. Donc, peut-être que vous l'avez entendu, enfin, moi, j'ai entendu Ruffin parler de pays réel il n'y a pas si longtemps, et c'est une expression qui vient directement de Maurras, hein, pour le savoir. Donc, ce qui empêche pour eux cette unité de la nation, ça va être les quatre confédérés, c'est-à-dire les Juifs, ceux qu'ils appellent les métèques, ce sont les étrangers, les francs-maçons et les protestants. Oui. Donc ça, c'est Maurras, hein, il faut le savoir. En novembre, là, il va y avoir un hommage à Maurras, ici, de l'Action française sur Avignon, par exemple. Donc, en 2018, ce courant royaliste, l'Action française, donc, va se scinder en deux. Avec un courant qui serait plus nationaliste, moi je le verrais comme ça, et un autre courant plus identitaire. Eux, ils vous diraient un courant de droite et un courant gauchiste. Hein. C'est un peu leur vision des choses. Donc, on va avoir le courant nationaliste qui est l'Action française, et c'est très important, c'est le L' qui est devant, ça vous permet de les reconnaître. Donc, ici, dans le Vaucluse, c'est tout ce qui est proche de Ivan Benedetti, que vous connaissez peut-être, c'est le responsable du parti Les Nationalistes. Donc, eux, ils sont antisémites ouvertement et assumés. Vous pouvez, d'ailleurs, pour la fête des mères, par exemple, il va publier des affiches de Pétain hein, pour fêter la fête des mères. Vous pouviez trouver... Alors, j'ai regardé, mais je crois que ça n'est plus. Mais pendant les manifs, par exemple, anti-pass, vous pouviez acheter des mugs à l'effigie du maréchal Pétain, par exemple. Donc... Eux, c'est tout ce que vous avez trouvé, tout ce qui va se passer vers l'abbaye Saint-Michel de Frigolet. C'est près de Tarascon. Alors, pourquoi j'en parle sur le Vaucluse ? Parce qu'ils sont très souvent sur le Vaucluse, en fait. Ils sont même là ce soir, à 18h. Il y a un requiem dans Avignon pour Marie-Antoinette. Et donc, c'est eux qui appellent. Donc, c'est ce soir, à 18h, oui, dans Avignon. C'est eux aussi qui ont fait passer aujourd'hui, ils nous ont fait de la pub hein, pour le forum, en disant qu'ils allaient nous rendre visite. On a ce qu'il faut en service d'ordre, on risque rien. Eux, ben, évidemment, alors, tout ce qui va avec, mais dans tous les groupuscules dont je vais vous parler, ça sera toujours pareil. Ils sont anti-avortement, c'est des catholiques traditionnalistes, hein, évidemment. Ils vont être, évidemment, tout ce qui va avec, xénophobie, homophobie, anti-woke, anti-féministe, etc. Mais ça, ça sera à peu près pareil pour tous les gens dont je vais vous parler. Hein. C'est l'extrême droite. Voilà. Alors, oui, si j'en parle, c'est qu'ils sont très souvent sur Avignon. Ils vont coller des choses comme ça. Vous allez pouvoir le voir. Ils collent aussi du Roussillon nationaliste sur Avignon. Si vous voyez, ben, c'est eux, en fait. Yvan Benedetti et Clément Gauthier, ben, on les voyait à côté du RN pour les manifs anti-pass, hein, en tête de gondole. Donc c'est ici qu'ils faisaient ça. Et vous allez les voir aussi, par exemple, quand ils font la fête à Jeanne d'Arc. Alors ici, comme on a beaucoup de chance, on a les deux courants de l'Action française, donc on a deux fêtes de Jeanne d'Arc, en fait. Hein. Les nationalistes et le courant que j'appellerais plutôt identitaire, moi, c'est plus jeune. Ce sont des militants beaucoup plus jeunes. Alors, voyez la différence. Là, c'est Action française. Il n'y a pas le L apostrophe. C'est une histoire de droit quand ils se sont scindés en deux. Donc, pour les reconnaître sur les réseaux, quand vous voyez Action française, c'est plutôt un courant identitaire. Et quand vous voyez l'Action française avec le L apostrophe, c'est vraiment le courant nationaliste. Donc, eux aussi, ils collent sur Avignon. Après, c'est à peu près les mêmes anti-avortement, anti-féministe, anti-woke, homophobe, xénophobe, etc. Alors, la scission, elle vient du fait que les plus vieux là, de l'Action française ont pensé à un moment que les jeunes, en fait, laissaient tomber un peu Maurras, et notamment les quatre confédérés, et qui n'était plus tout à fait dans la ligne historique de l'Action française, en fait. Et ça va loin, hein, ils ne peuvent pas se voir du tout. Hein, ça va loin, puisque en 2021, les jeunes, en fait, ça on appelle ça le CRAF, en fait, hein, c'est le Centre royaliste d'Action française, ils ont carrément tapé Benedetti hein, à une manifestation à Paris. Ils l'ont mis par terre, hein, à coups de pied, et on avait les jeunes derrière qui lui chantaient les nazis à Berlin. Donc, du coup, ils sont considérés comme les gauchistes de l'extrême droite, en fait, puisqu'ils essayent, en fin de compte, de réhabiliter un peu Maurras. Donc, ils ont d'ailleurs écrit un livre qui s'appelle « L'autre Maurras ». Et quand on écoute donc, celui qui a écrit ce livre-là, il dit ben, « En fait, c'est un Maurras comme je l'aurais rêvé, alors il serait plus péténiste, il serait plus antisémite ». Il serait un petit peu gauchiste, hein, c'est ce qu'il dit. Ça ne les empêche pas, parce que c'est eux qui vont faire la fête de Maurras en l'hommage. C'est eux qui vont l'organiser à Avignon en novembre. Ça ne les empêche pas non plus de vendre le magazine Le Bien Commun, hein, qui est le magazine historique de l'Action française. Alors, ces jeunes-là, c'est les plus actifs sur Avignon. Je n'oublie rien. Alors, c'est ceux qu'on a vus un soir de beuverie, en fait. Ils étaient allés au resto, c'est vrai. Ils étaient allés au resto, ils étaient un peu alcoolisés, donc ils sont allés à Rosmerta. Ils sont venus devant Rosmerta, c'est ceux-là, c'est les jeunes du CRAF. Et ils ont scandé des slogans racistes, ils ont empêché les gens de rentrer, ils étaient un petit peu cagoulés, mais on les reconnaît quand même, hein, tout en noir. Il y en avait qui avaient des écuissons de l'armée royaliste. C'est eux aussi qui sont venus dans nos manifs, le manif féministe du 8 mars, et on les a reconnus, donc... On a pu leur demander de s'en aller, donc ils étaient partis ce jour-là se mettre derrière les gendarmes là, et ils nous disaient vive le roi, vive le roi. Alors pour eux la République ça s'appelle la gueuse, hein, si vous entendez ça, ils ont des expressions comme ça où ils disent La gueuse gouverne mal, mais se défend bien. Par exemple, ça, c'est typique, en fait, de leur vocabulaire. C'est eux aussi qui ont collé contre Raphaël Arnaud les affiches immondes, là, fichier S, avec des sens interdits pendant la campagne électorale. Alors, eux, on va les retrouver partout, dans les groupuscules. Ces jeunes-là, ils sont carrément dans tous les groupuscules du Vaucluse. Il y en a au moins un ou deux, voire plus. Il y en a qui font partie de tous les groupes. Il y en a qui font partie d'un ou deux. Donc, on va les retrouver chez SOS Calvaire. Ceux que, quand ils vont réparer des croix, ils remettent des croix en état, etc. Puisque c'est des catholiques traditionnalistes, hein, c'est vraiment prégnant. Pour eux, en fait, on ne peut pas être royaliste sans être catholique. C'est quelque chose qui va ensemble. Dans tout ce qui est pro-vie, dans la Fondation Le Jeune, tous ces satellites qui gravitent autour de ce milieu catholique traditionnaliste, anti-avortement, etc. Donc évidemment, leur idée, c'est le réarmement démographique. Hein. Il faut faire beaucoup d'enfants pour éviter le grand remplacement. Parce que ces jeunes-là sont tout à fait sur le grand remplacement, la remigration, voilà, c'est leur thème principal, en fait. Donc ici, à Avignon, ben, par exemple, on a un membre de l'Action française qui va, des fois, il vient un peu ici, des fois, il milite à Aix, etc., qui a été condamné pour... Alors, il était là il y a pas si longtemps, il y a 6 mois, il était encore à Avignon, qui a été condamné pour des agressions racistes. On a un représentant Reconquête qui est des jeunes, qui est à l'Action française, qui lui tweete sans cesse les bougnoules dehors, etc. Enfin, ça, je peux vous inciter à l'appel parce qu'il suffit d'aller les observer pour voir tout ce discours raciste qui est. Je dirais le centre un peu de leur discours, en fait. Alors, on va les retrouver aussi à l'UNI, le syndicat étudiant avignonnais. Ce sont les mêmes, hein. C'est-à-dire que les représentants de l'UNI font partie de l'Action française ici à Avignon. On a vu des responsables de l'UNI faire le salut de Cunène, hein, qui est les trois doigts comme ça. Qui est un salut qu'on fait pour éviter le salut nazi qui est interdit. On voit les réunions de l'UNI avec le drapeau de l'AF, de l'Action française, hein, derrière. Alors, c'est un syndicat étudiant, mais ce qui colle dans Avignon, alors j'ai pris quelques slogans, « Protégeons les étudiants de la racaille »,« L'immigration tue », islamo-gauchisme, clientélisme et soumission, wokiste, islamo-gauchisme, stop. Voilà, bon, c'est plutôt centré là-dessus. C'est un syndicat étudiant qui se centre plutôt sur des choses comme ça. On va les retrouver. Alors, ils avaient un stand. Il y a eu une réunion Zemmour à Orange, là, son colloque de rentrée. Donc, il y avait un stand de l'UNI Avignon. À ce colloque-là, avec Zemmour. On va les retrouver sur un groupuscule qui s'appelle Le Maquis. Vous avez bien... Vous entendez le nom, Le Maquis. Hein. C'est une histoire de récupération odieuse, en fait, des termes de la résistance. Alors, Le Maquis, c'est un groupuscule identitaire qui est à la fois sur Avignon, Toulon et Aix. Ce sont des proches de Stéphane Ravier, puisque Stéphane Ravier a l'habitude de s'entourer beaucoup de tous les jeunes qui sont passés par Génération Identitaire, notamment Jérémy Piano, etc. Donc c'est toute cette bande-là, en fait. Hein, si vous voyez des colloques de Stéphane Ravier, ben derrière, vous allez voir nos jeunes du Vaucluse qui sont là avec lui. Quoi. Alors, la première fois qu'on les a vus, eux, c'était une banderole qu'ils avaient mise sur les remparts d'Avignon, qui s'appelait... qui avait pour titre l'immigration tue. Ça a été leur première apparition publique. Et tout de suite derrière, en fait, les groupes sur les réseaux sociaux se sont créés. Au départ, on ne savait pas trop qui ils étaient, en fait. Alors, eux, c'est beaucoup le racisme anti-blanc. Ils ont collé, par exemple, c'est eux qui ont collé par rapport à la pièce de théâtre qu'ils avaient vue, qui s'appelait, je ne sais plus le nom de cette pièce de théâtre. Donc, ils avaient barbouillé Carte noire nommée Désir, voilà. Donc, ils avaient collé partout dans Avignon le racisme anti-blanc. C'est eux aussi qui avaient amené un gros cadeau devant la mairie là, pour dénoncer l'insécurité. Cette année encore, ils ont collé pour le festival en disant que c'était un festival avec beaucoup d'insécurité. Il y avait des taches de sang là, sur leurs affiches, c'est les mêmes. Ils avaient aussi mis un bébé devant la mairie d'Avignon en disant l'immigration tue avec une banderole par rapport au meurtre d'Annecy. Ils ont fermé les parcs publics aussi. Ils ont fait beaucoup de choses comme ça. Ils affichent aussi souvent sur tous les personnes qui ont pu être assassinées par des OQTF, par exemple. Donc ça, ils le font beaucoup. Ils étaient à Romans-sur-Isère pour les manifestations. Alors, ces gens du Maquis, il faut savoir qu'ils sont affiliés à Argos. Ils sont tous affiliés à Argos. Argos, c'est un mouvement national, en fait, qui est une recomposition de génération identitaire, qui est faite un petit peu pour fédérer tous les mouvements identitaires français, mais européens. Donc, tous ces jeunes du Maquis sont affiliés à Argos. Et donc, je vous rappelle qu'à Avignon, l'hiver dernier, nous avons eu un maire de PA Jean-Roussillon qui a été agressé parce qu'il avait avec lui sa fille métisse. Donc, c'était une agression raciste. Et les jeunes qui sont mis en examen pour cette agression sont Argos. Et nos jeunes du Maquis avignonnais, on les retrouve sur des photos, d'ailleurs, avec les jeunes accusés... dans cette affaire-là. Le procès, je crois que c'est en mars 2025 qui va avoir lieu, parce qu'il a été repoussé. Mais on a une photo où ils font du shopping. Donc, on a les jeunes du Maquis, avignonnais, avec un jeune qui est accusé dans cette affaire d'agression du maire de PA Jean-Roussillon. Et avec eux aussi, nous avons un jeune du Maquis de Toulon, qui est un monsieur de la marine, et qui, lui, a été photographié, je ne sais plus si on a la photo, en train de faire des saluts nazis devant une manifestation. Donc, il y a une enquête interne, en fait, dans la marine par rapport à cette affaire-là. J'en ai pas eu encore les retours, je ne sais pas trop. Donc, ces jeunes-là ont aussi... Alors, je vous montre. Ont aussi collé contre Raphaël Arnault, pareil, avec des affiches fichées entre la campagne. Le logo, c'est celui-ci, le Maquis. Donc, on avait deux types d'affiches, hein, une affiche Action française et une affiche le Maquis. Donc, voilà, si vous voyez des affiches... Alors, ils collent, ils stickent dans Avignon, ils font des affiches comme ça. On a aussi Argos. Donc, ça, c'est un mouvement national, hein, de génération identitaire. C'est une recomposition, en fait, de génération identitaire. D'ailleurs, le responsable d'Argos a été mis en garde à vue, là, il n'y a pas si longtemps, je crois qu'il y a un mois, pour recomposition de ligue dissoute, puisque génération identitaire, ça avait été dissous, hein, pour incitation à la haine, etc. Donc, on va les retrouver là. Alors, tous ces jeunes, il faut savoir qu'ils font de la boxe, ils font du trek, c'est un corps sain dans un esprit sain. Voilà, tous les jeunes qui font ça font du sport de combat, c'est souvent la boxe, d'ailleurs. On va retrouver les mêmes dans un autre groupuscule identitaire qui s'appelle Jeunes Doc, qui est plutôt sur Montpellier, mais ça va être les mêmes. Ça va être il va y avoir aussi des gens du Vaucluse qui sont aussi avec eux là-bas. On va les retrouver aussi sur une équipe de rugby à Pernes, qui s'entraîne. Alors ça, c'est une équipe de rugby identitaire et enracinée qui s'entraîne à Pernes, qui s'appelle le 15 du Centurion. Et où est-ce qu'on va retrouver tous ces jeunes ? eh bien, en couleur d'affiche pour Éric Zemmour et en responsable locaux pour le mouvement d'Éric Zemmour. C'est exactement les mêmes, en fait. Hein. Ce sont les mêmes personnes qui sont à l'UNI, au Maquis, chez Argos, à l'Action française. Alors, comme je vous le dis, hein, des fois, ils font partie d'un ou deux mouvements, des fois, ils font partie de tous, ça dépend un petit peu, mais c'est la même, vraiment la même mouvance. Alors là, on ne sait pas trop, parce que avec le problème de Marion Maréchal, justement, qui avait trahi Éric Zemmour, il va certainement y avoir recomposition. Stéphane Ravier, il a déjà quitté Reconquête, et on sait que tous ces jeunes sont beaucoup autour de lui. Et on a déjà des jeunes du Maquis qui ont quitté aussi Reconquête pour rejoindre le mouvement, le nouveau mouvement de Marion Maréchal. Oui. Oh, ah oui. Oh, mais j'ai pas fini parce qu'il y en a plein en fait. Alors pardon. Alors bon, je vais aller vite. Donc après, on a la tendance plus nationaliste révolutionnaire ici. Donc je vais aller vite. Donc on a les Ténessoun, deux logos. Voilà. Alors, eux, ce sont les mêmes que l'on trouvait au bastion social. C'est inspiration du GUD, hein, le nationalisme révolutionnaire. Donc, le bastion social a été dissous pour des raisons de racisme, antisémitisme. Et donc, ils se sont recomposés en petits groupes. Pour, alors, par rapport à ce qu'ils disent eux-mêmes, hein, pour éviter... Alors, ils sont sortis des grandes villes, donc ils sont allés sur les villes plus moyennes, donc ils sont arrivés chez nous. Et ils se sont éclatés en plusieurs petits groupes. Parce que, du coup, alors, ils sont sortis des grandes villes parce qu'ils ont dit qu'ils avaient trop, en fait, les antifascistes qui les empêchaient, en fait, dans leur action. Et l'antifascisme était moins présent dans les villes moyennes, donc ça leur permettait d'être plus tranquilles. Et ils se sont aussi éclatés en petits groupes. Alors, on a vu éclater plein de petits groupes à l'automne 2022. Ça, c'est au niveau national, hein, un petit peu partout. Parce que s'ils ont une dissolution, du coup, ça ne dissout qu'un petit groupe et c'est plus facile pour eux de revenir après sur la scène. Donc, eux, ils sont officiellement domiciliés à Orange. En fait, c'est plutôt vers Bédarrides. Vous verrez des collages Bédarrides, Le Ponté, dans ce secteur-là. Donc, le nationalisme... Alors, tous ces membres de Ténessoun qui se disent un petit peu identitaires, en fait, quand on va lire en fait, ce qu'ils écrivent après chacun sur les réseaux sociaux, se reconnaissent quand même très bien dans la mouvance nationalisme révolutionnaire. On les voit quasiment tous au comité du 9 mai à Paris, ce que vous avez dû voir sur BFM, les cagoulés avec les croix celtiques. Ils y sont quasiment tous. Hein. Sous une apparence... Alors, si vous les croisez dans la rue ou sur les marchés pour vous vendre leur magazine, ils sont tous... ils ont le look casual, hein, ce qu'ils disent, parce que le look du GUD, ça fait un peu peur. Donc, ils sont en chemise, ils sont très bien sur eux. Et ils essayent comme ça de faire un peu de l'entrisme aussi, notamment au Rassemblement national, puisque le porte-parole, il y a trois semaines, a été exclu. En fait, il avait été embauché comme assistant parlementaire d'un député du Var. Et quand Libération a sorti l'affaire, que c'était en fait le porte-parole de Ténessoun, ils l'ont viré. Donc, eux, au bastion social, il y avait beaucoup qui étaient condamnés hein, pour des agressions racistes. Là, ils essayent de se faire un peu une virginité, en fait, hein, de passer un peu mieux. Donc, ils essayent de prôner la non-violence. La grosse différence entre les identitaires et les nationalistes, c'est au point de vue social. C'est-à-dire qu'eux sont anticapitalistes, en fait. Donc, ils vont essayer tout le temps de se rapprocher parce qu'ils se rejoignent, en fait, sur le grand remplacement. Sauf que dès qu'il va y avoir un mouvement social, par exemple, ils vont s'engueuler. Hein. Donc, vous en avez qui vont bloquer les facs et d'autres qui vont essayer de les débloquer, hein, selon qu'on est identitaire ou nationaliste, en fait. C'est fini ? Deux minutes. Deux minutes. Alors, dans cette mouvance un peu plus nationaliste, on a un nouveau arrivé à Avignon, c'est la Cocarde, en fait, qui annonce une antenne à la rentrée, la création d'une antenne à la rentrée. On ne les a pas vraiment vus, mais sur leur site, ils annoncent qu'ils ont créé une antenne Arles-Avignon, syndicat. Alors, vous voyez, ça marche toujours par deux. On a l'unique qui est plutôt identitaire et on va avoir la Cocarde qui est plutôt tendance nationaliste. On a aussi, très vite, alors, Active Club. Alors ça, c'est plutôt combat de rue. Vous voyez, alors, c'est royaliste et nationaliste. Les nationalistes, vous ne verrez jamais un identitaire, par exemple, taguer une croix celtique. Hein, ça n'existe pas, une croix d'Aigude. Donc ça, c'est vraiment les nationalistes. Et les royalistes, c'est une union, en fait, des deux tendances. Les nationalistes révolutionnaires sont anti-flics aussi, hein, faut le savoir. Donc, ils peuvent très bien taguer ACAB, 1-3, 1-2, etc. Ce que vous ne trouverez pas chez les identitaires qui soutiennent la police. Voilà, on a parfois des... Et on a aussi une communauté d'extrême droite qui s'appelle les Braves. Ça, c'est une communauté, vous pouvez faire tout ce que vous voulez là-dedans. Vous pouvez vous marier, trouver un emploi... C'est un réseau, en fait, d'extrême droite, de personnes d'extrême droite. Sur le Vaucluse, il y a à peu près 80 adhérents. Voilà, c'est sur la tendance... Alors ça, c'est un mouvement européen, en fait. Hein. C'est des petites communautés d'entraide comme ça qui se créent et pour pouvoir créer du lien entre toutes les extrêmes droites. Donc, si vous allez sur les réseaux sociaux, vous les verrez pas comme ça. Ça s'appelle la communauté du Ventoux. Peut-être il y en a qui l'ont croisé. Donc sur les réseaux sociaux, c'est ça. Communauté du Ventoux, si vous voyez ça, ben c'est un réseau de conversano, hein, il s'appelle le monsieur qui a créé ça. Et c'est un réseau de personnes d'extrême droite. Donc ils peuvent très bien aller à un meeting RN ou à un meeting Reconquête. Il y a toutes les extrêmes droites là-dedans qui constituent le réseau. Voilà, j'ai dépassé. Bon.
1: Voilà. Alors. Donc, on a bien vu comment c'était structuré en termes de groupuscules et de partis l'extrême droite sur le Vaucluse. Mais si l'extrême droite existe, c'est parce qu'il y a aussi derrière, il y a un électorat. Et donc, avec Christelle, on va essayer justement d'analyser un peu cet électorat. Alors, sur le Sud-Est, je crois plus largement, mais on va retrouver des caractéristiques par rapport au Vaucluse.
3: Oui, merci. Oui, c'est le Vaucluse, hein, surtout moi, mon terrain, de toute façon. Après, voilà, je travaille sur la région, mais je suis plutôt sur le département. Voilà, en fait, moi, la particularité, peut-être juste pour vous dire, hein, comment on travaille en fait en sociologie électorale. Moi, je travaille à partir d'entretiens et d'entretiens réalisés notamment avec des électrices et des électeurs du Rassemblement national pour essayer de comprendre un petit peu pourquoi ils faisaient ce choix-là. Et j'ai commencé en 98. Donc voilà, depuis 98, je suis des électeurs. J'ai un peu bougé. J'ai les électeurs de droite parce que comme ils se sont un peu déportés, donc voilà. Mais je travaille un peu sur cette porosité aussi entre ces deux électorats. Et il y a des travaux tout récents qui viennent de sortir. Le bouquin de Félicien Faury qui est en vente, je l'ai vu là-bas tout à l'heure, qui actualise en fait les travaux que moi j'ai menés et qui montre très bien que les choses n'ont pas tellement bougé en fait. Les électeurs et les électrices qu'il a rencontrés sur le même terrain, en fait, ont les mêmes particularités. Juste pour revenir peut-être sur ce qui a été dit, trois raisons peut-être de l'implantation plus forte de ce parti sur le territoire du Vaucluse. On l'a dit, des raisons historiques, hein, liées aussi au fait qu'une partie des rapatriés d'Algérie se sont aussi rassemblés sur ce territoire-là et ont soutenu très tôt, en fait, le parti de Jean-Marie Le Pen, qui, effectivement, les représentait dans un paysage politique dans lequel ils avaient l'impression qu'ils étaient complètement ignorés. Donc ça explique l'implantation plus ancienne en fait de ce parti, mais aujourd'hui ça explique pas la force de l'extrême droite parce que comme dans toutes les autres, dans tous les autres groupes en fait, ce vote se transmet pas nécessairement aussi bien de génération en génération. Donc on va y revenir. Des raisons économiques aussi qui sont liées au fait qu'on est sur un territoire qui est très fortement inégalitaire, c'est-à-dire qu'on est quand même dans une région très très riche sur laquelle il y a un des territoires les plus pauvres, hein, le département du Vaucluse, et vous avez des écarts très forts entre les populations qui gagnent beaucoup et qui viennent souvent d'ailleurs, en fait, hein, qui sont souvent des gens qui viennent s'installer ici, à fort pouvoir d'achat, plutôt issus des catégories les plus élevées, des retraités aussi. et qui exerce une pression immobilière très forte en fait sur le territoire, qui fait aussi qu'une partie des gens qui habitent ici peuvent plus se loger, peuvent pas accéder à la propriété. Donc ça, ça crée évidemment des formes de ressentiment. Et d'un autre côté, la concurrence de populations plus pauvres aussi, issues de l'immigration maghrébine, qui effectivement peut venir aussi concurrencer ces populations sur notamment les aides de l'État. Enfin, en tout cas, c'est la manière dont eux, ils le perçoivent. Donc on se retrouve avec des classes moyennes basses, en fait, hein, parce que voilà, faudrait quand même pas complètement nourrir cette idée que ce sont les classes populaires et les ouvriers qui votent Rassemblement National. Non, ce sont des classes moyennes, c'est-à-dire des gens qui travaillent, qui payent des impôts et qui, pour partie, ont l'impression qu'ils ne bénéficient pas de la redistribution sociale, en fait, hein, de l'État-providence qu'ils financent. Ils ont le sentiment que c'est pas vers eux que se tourne cet État. Et puis, troisième raison, c'est une raison proprement politique, hein, c'est-à-dire qu'ici, on a la chance d'avoir une droite qui est beaucoup plus à droite que la moyenne. Pour rappel, dans les années 2010, on avait une très forte tendance de la droite populaire. Alors, la droite populaire, c'était ce courant très à droite qui était présent dans la droite républicaine, et une majorité des députés de ce courant étaient issus de la région sud-est. Hein, donc, voilà. Donc, on est vraiment sur un territoire sur lequel droite et extrême droite sont très proches, où la droite n'a pas hésité à faire de la surenchère programmatique, hein, notamment sur certaines des propositions du Rassemblement national. Et puis, de manière beaucoup plus informelle, on a des élus qui ont tendance à banaliser les discours racistes, qui ont tendance à banaliser les discours de l'extrême droite dans les échanges qu'ils ont avec leurs administrés. Et ça, ça produit un effet d'unanimité, on va y revenir, qui donne aussi la force de ce parti. Alors, ce que nous apprend quand même la sociologie électorale, c'est qu'il ne faut pas regarder le Rassemblement national et le vote pour ce parti en l'isolant du reste du champ politique, qui est structuré quand même aujourd'hui, rappelons-le, autour d'une abstention massive, croissante, hein, de scrutin en scrutin. Depuis le début des années 80, on a quand même une abstention qui n'a cessé de croître sur toutes les élections. Et les législatives de cette année ont marqué le pas. Voilà, c'est le moment où ça s'inverse. Mais rien ne nous dit que ça sera évidemment constant. Et puis, on a la reconfiguration d'une offre politique au plan national qui s'est droitisée de manière très, très nette. On va y revenir. Sur le poids de l'abstention, d'abord, l'abstention aujourd'hui, elle est majoritairement intermittente. Alors, ça signifie quoi ? Ça signifie qu'on a beaucoup plus de gens aujourd'hui qui ne votent pas de manière régulière que de gens qui votent de manière régulière. Avant, on avait plus de gens qui systématiquement allaient voter. Aujourd'hui, la majorité des gens votent, puis ne votent pas toujours pour les mêmes formations politiques. Tout ça pour vous dire que quand on vous fait des projections sur les reports de voix, sur la manière dont les gens vont se repositionner, c'est très compliqué, parce qu'en fait, on n'est jamais sûr que ce sont les mêmes personnes qui vont aller voter d'un premier à un deuxième tour d'élection, par exemple, ou d'une élection locale à une élection nationale. Ça, c'est la première chose. Ça, c'est intéressant parce que ça oblige à raisonner en flux d'électeurs plutôt qu'en stock d'électeurs. C'est-à-dire que le Rassemblement national, aujourd'hui, ils n'ont pas un stock d'électeurs qui leur appartient et qui, à toutes les élections, vient voter pour eux. Non, ils ont des flux, hein, d'électeurs qui rentrent, qui sortent de ce vote. En fait, ils sont un peu dans le même cas que les autres partis, hein, pour la plupart. Ça, c'est la bonne nouvelle. C'est-à-dire que, quand même, la science politique nous montre, hein, que ce parti, son électorat fidèle, c'est 4% du corps électoral. Mais il a un potentiel électoral de 40%. D'accord ? Donc, ça veut dire aussi que les idéologues dans ce parti, ils ne sont pas non plus si nombreux que ça. D'accord ? On a 4% de fidèles, mais après, on a des gens qui vadrouillent en fait, entre les différentes forces politiques. Donc ça, c'est quand même quelque chose qu'il faut prendre en compte et bien prendre conscience, surtout que ces gens-là sont préoccupés essentiellement par des problèmes économiques, c'est-à-dire voilà, des questions de pouvoir d'achat, des choses qui, en fait, viennent gréver leur vie quotidienne, c'est-à-dire avec cette idée que finalement, bah, ils n'ont pas ce qu'ils mériteraient avoir. Et ils se retrouvent dans des situations où ça se traduit dans ce vote-là. Donc il ne faut pas sous-estimer le potentiel électoral de ce parti. C'est-à-dire que là, on voit quand même qu'il a une capacité à augmenter. Soit dit en passant, on l'avait déjà vu avec les européennes. Je veux dire, enfin, on peut quand même interroger la décision d'un président de la République de dissoudre l'Assemblée à un moment donné où le Rassemblement national est dans la fourchette la plus haute quand même, de ces résultats électoraux. C'était prévisible, de toute façon, qu'il ferait ce score aux législatives. Mais ça ne signifie pas qu'aujourd'hui, on a un vote d'adhésion, nécessairement, pour ce parti. On a souvent dit ça, c'était un vote de protestation, c'est devenu un vote d'adhésion, c'est pas nécessairement le cas, et c'est pas comme ça qu'il faut le penser. Tout ça pour vous dire qu'il n'y a pas d'éternité, il n'y a pas de fatalité, en fait, de ce vote-là, et de cette préférence-là, parce que quand on travaille, on voit que c'est un vote qui est très volatile. Pendant une dizaine d'années, hein, jusqu'à peu près 2017, moi, quand j'observais les scrutins électoraux, on voyait que c'était quelque chose qui pouvait se gonfler selon certains scrutins, puis redescendre très très bas à d'autres scrutins. Donc en fait, on voit très bien qu'il y a des mouvements, hein, qui se jouent dans cet électorat. Si on prend maintenant l'offre politique, On ne peut pas laisser complètement de côté l'effondrement de la droite républicaine. Quand même, il faut quand même regarder que ce parti-là, sous la Ve République, c'est un parti qui rassemblait 30% des suffrages. D'accord ? On est avec un parti qui se retrouve en 2017 avec un candidat qui n'est pas qualifié au deuxième tour, François Fillon, des électeurs de droite qui sont complètement perdus. Ils ne savent pas du tout ce qu'ils vont aller voter. Et ça, il faut bien le comprendre. C'est-à-dire que l'électeur de droite, il vote. Il est parmi les électeurs les plus constants. Parce qu'il est conscient de ses intérêts, parce qu'il sait très bien où il faut aller voter pour que ses intérêts soient défendus, et que ses intérêts, en général, ils sont défendus par les politiques qui sont en place. Donc il a tendance à aller voter de manière très nette. Et quand il est perdu, il se repositionne. Il n'envisage pas de ne pas aller voter. Donc en 2017, il y a un mouvement massif qui est allé vers Macron, de manière très très nette. Près de 75% des électeurs de Fillon sont allés voter pour Macron, mais il y a quand même 20% qui ont voté Marine Le Pen, une partie qui s'est abstenue. Ensuite, qu'est-ce qui se passe en 2022 ? On a quand même Valérie Pécresse qui fait 4% à la présidentielle. On est vraiment très très bas. Ces électeurs, ils n'ont pas disparu. D'accord ? Et au premier tour, on a quand même une candidature Zemmour qui a attiré une partie de cette droite conservatrice dont on a parlé, hein, monarchiste, catholique, axée sur les valeurs, qui a pu retrouver chez Zemmour une partie de ce qui l'intéressait. Et je pense, véritablement, nos analyses montrent que ce détour par Zemmour au premier tour, il a débloqué quelque chose pour des gens qui n'avaient jamais voté sûrement Marine Le Pen à droite et qui sont allés voter au deuxième tour pour Marine Le Pen. Donc on a quand même toute une partie de l'électorat de droite qui a complètement cédé. Et alors évidemment, là, ça a été accompagné en 2024 avec des responsables politiques à la Ciotti qui sont allés faire des alliances explicites avec le Rassemblement national. Forcément, les électeurs suivent. Vous êtes sur des électeurs assez fidèles. Il n'y a pas de raison, en fait, qu'ils n'aillent pas vers cette alliance-là, avec cette idée. Alors, particulièrement chez nous, que la vraie droite, ici, c'est le Rassemblement national. Enfin, l'avance du Rassemblement national dans le Vaucluse, elle a installé cette idée que si on veut voter à droite, quand on vote ici, il faut plutôt aller voter sur le Rassemblement national. Et là, évidemment, ça s'est passé de cette manière-là. Donc, ça a quand même un avantage, ça. C'est que ça repositionne, en fait, l'opposition à l'extrême droite sur un vote de classe. Et ça, je pense qu'il faut bien en prendre conscience, c'est-à-dire que jusqu'à présent, on disait la gauche, la droite, ça n'existe plus. De toute façon, il y a un grand centre dans lequel les gens se retrouvent. Il faut arrêter de politiser les choses. Sauf que là, on a quand même une extrême droite qui est très à droite. Et il n'y a pas d'ambiguïté. Je ne sais pas si vous avez vu les positions là sur le budget. On voit très bien où ils vont se positionner. Donc ça veut dire qu'il y a moyen de repositionner une vraie offre alternative sur la gauche. Et c'est en partie ce qu'a fait le nouveau Front Populaire là pour les élections législatives. Et il y a des électorats qui sont, on le voit, sensibles à ces positionnements. Alors ça demande d'être clair, c'est sûr. Il ne faut pas 40 partis à gauche et il ne faut pas non plus une offre avec 45 propositions et des déclinaisons. Il faut effectivement une alliance des partis de gauche qui soit très claire, avec 5, 6, 7 propositions claires et les gens savent très bien à quoi s'en tenir et qui se différencie évidemment des propositions d'une droite qui va être de plus en plus dure. Parce que c'est quand même ça qu'il faut voir, c'est-à-dire que ça va évidemment se durcir du côté de la droite. Alors à gauche, il y a des potentiels de mobilisation, et ça les enquêtes le montrent, les enquêtes de sociologie le montrent. Je fais référence notamment à un collectif de chercheurs qui a mené une enquête sur la discrimination, et notamment Julien Talpin qui travaille sur ces questions. Il montre très très bien qu'en fait, la discrimination, ça ne crée pas de la dépolitisation, ça crée au contraire des potentiels de mobilisation qu'il faut savoir activer, parce qu'effectivement, il y a là matière à aller remobiliser des électorats de gauche. Parallèlement, j'ai eu accès à une enquête de la Fondation Jean Jaurès qui a fait une enquête sur 11 000 personnes. Pardon. Sur ces personnes-là, on voit très très bien qu'on a 30% de la jeunesse qui s'est positionnée sur le nouveau Front Populaire, donc c'est les moins de 30 ans, et on en a 30% qui s'est positionnée sur le Rassemblement National, de manière très très nette. 30% voilà, sur le Rassemblement National et 30% sur le nouveau Front Populaire. Par contre, quand on va dans les catégories beaucoup plus jeunes, les 18-24, on voit qu'elles sont majoritairement à gauche et très à gauche. Et les jeunes femmes, particulièrement, sont très à gauche. Donc il y a un potentiel de mobilisation parce que sur les questions féministes, parce que sur les questions de la reconnaissance du droit des minorités, parce que sur les questions de l'avortement dont on a parlé tout à l'heure, c'est une jeunesse qui peut se mobiliser. Alors ça paraît... Ça paraît rien, mais sur les enquêtes qu'on mène, nous, à Avignon, avec ma collègue Jessica Santi, on travaille sur les bureaux de vote avignonnais. On suit notamment 4 bureaux de vote. Donc on en suit un dans le centre-ville, un intramuros, un autre dans la périphérie à l'extérieur des remparts, et ensuite 2 à Montfavet. Ce qu'on a constaté, c'est qu'en 2017, 42% des 18-24 n'avaient voté à aucun tour des élections. C'est-à-dire ni les législatives, ni les présidentielles. Présidentielles qui sont normalement des élections qui mobilisent. Si vous allez sur les bureaux de vote les plus populaires, ça monte à 60% de manière très très nette. Et si vous allez sur des scrutins secondaires comme les départementales ou les régionales, ça monte à 80% sur ces bureaux-là. D'accord ? Donc on a quand même une jeunesse aujourd'hui qui massivement ne se déplace pas pour les différents scrutins et qui est mobilisable sur ces questions sociétales qui sont des questions qui touchent effectivement et particulièrement les femmes aussi. Donc la question qui se pose, c'est qu'est-ce qu'on met en fait dans la discussion ? Ce qu'il faut mettre dans la discussion est à la fois pour, à mon avis, ramener des électeurs de l'extrême droite vers la droite, alors ça vous intéresse peut-être pas, mais effectivement, je pense que c'est quand même essentiel, c'est-à-dire que les gens se situent au moins dans le champ républicain, c'est-à-dire qu'ils reviennent et qu'ils affaiblissent cette extrême droite qu'ils sont en train de renforcer, parce que c'est ça qui se passe, et aussi pour que des électeurs de gauche puissent se mobiliser. Nous, ce qu'on a observé dans les entretiens, et notamment Félicien l'a encore montré dans son travail, la question de l'égalité, elle est centrale. C'est-à-dire qu'il faut accepter, et je pense que ça, on va quand même devoir en prendre de véritable conscience, qu'on est dans une société qui est structurellement raciste. Et ça pose des problèmes à tous les étages, en fait. Et la question de l'égalité sur le volet des discriminations, elle est centrale, mais sur le volet des services publics, elle est centrale aussi. Sur le volet de l'accès aux services de l'État, elle est centrale. Donc, en fait, ce qu'il faut comprendre, c'est qu'on a besoin aujourd'hui de remettre de l'égalité, y compris pour ces électeurs qui se sentent perdus et qui se tournent vers le Rassemblement national, parce que quand même, il faut avoir conscience, quand on fait des entretiens avec ces gens, qui nous disent clairement qu'ils sont défiants, désillusionnés. Ils ne croient pas dans la capacité du Rassemblement national à changer leur vie. Ils ne pensent pas que Marine Le Pen fera mieux. Ils sont persuadés qu'elle est aussi corrompue que les autres. Hein, d'accord ? Seulement, vous avez ce discours sur bah, « on a tout essayé, de toute façon, il n'y a pas d'offre alternative ». Vous avez des gens qui, aujourd'hui, ne pensent pas que la politique peut changer leur vie. Et ça, c'est à mon avis, le problème, c'est la question du réenchantement, en fait. Comment on fait pour réenchanter ce rapport à la politique ? À mon avis, il ne faut pas compter sur les partis politiques. Enfin, il ne faut pas attendre qu'ils fassent aujourd'hui ce qu'ils n'ont pas fait. Même si là, il y a eu une petite prise de conscience qu'il y avait peut-être quelque chose qui se jouait, je pense quand même que ça va venir des collectifs citoyens. Je pense quand même que ça va venir des mouvements sociaux et qu'il faut faire pression, en fait, de manière très, très forte. Pression à l'extérieur des partis, mais pression à l'intérieur des partis. Alors, pourquoi je vous dis ça ? Parce qu'on a tendance plutôt à se désinvestir, à dire la politique, c'est vraiment un problème. Mais en fait, il faudrait investir massivement les partis politiques. En fait, ce qui se passe, c'est qu'effectivement, il faudrait, si tous les gens qui sont dans des collectifs à côté des partis, il ne faut pas y aller tout seul dans un parti, hein, faut y aller à plusieurs, il faut y aller en collectif, il faut arriver avec de nouvelles caractéristiques, de nouveaux publics. Parce que moi, j'ai bien vu que la campagne qui a été faite sur Avignon, hein, personne ne s'attendait effectivement à ce qu'il y ait une victoire du Nouveau Front Populaire sur la première circo. On voit très bien comment c'est la panique totale. C'est la panique dans les partis politiques, chez les notables locaux, chez les journalistes locaux, partout, il y a la crainte de voir arriver des profils qui ne sont pas des professionnels de la politique, qui sont des gens qui viennent de la société civile ou de la société mobilisée, citoyenne. Et à un moment donné, là, on commence à avoir peur. Pas trop des jeunes non plus, parce que quand même, on voit bien qu'ils ont des revendications aussi qui ne sont pas tout à fait les mêmes. Donc je pense qu'investir massivement, en fait, c'est un moyen de changer l'équilibre. En fait, il faut comprendre, vous connaissez peut-être les analyses de Pierre Bourdieu, mais en fait, la politique, c'est un champ. D'accord ? Et dans le champ, il y a des acteurs. Ces acteurs, ils ont des capitaux, ils sont positionnés à des positions de pouvoir et ils ne veulent pas lâcher leur position. Et ils sont concurrencés par des nouveaux entrants dans le champ. Et ils n'aiment pas être concurrencés. Mais si les nouveaux entrants sont nombreux, les frontières du champ, elles vont s'élargir, elles vont changer, elles vont... Voilà. Donc je pense qu'il y a vraiment quelque chose de ce côté-là, sans doute, à la fois pour aller ramener les électeurs qui votent extrême droite, très honnêtement, ils votaient à droite avant... Vous ne les ramènerez pas vers la gauche, ça va être très compliqué. Mais s'ils reviennent, au moins s'ils viennent affaiblir en fait, le potentiel électoral de l'extrême droite, c'est déjà ça. Par contre, il y a un potentiel de mobilisation véritablement chez les plus jeunes. Alors voilà, la campagne elle a quand même marché là, sur Avignon, on voit que ça peut fonctionner, mais ce n'est pas en 15 jours de campagne qu'on fait des miracles. Et effectivement, il faut des relais. Pourquoi ? Je vous parlais tout à l'heure de cette société structurellement raciste dans laquelle on est. On est, nous, dans un département aujourd'hui où les gens s'autorisent, mais vraiment de manière complètement décomplexée, à tenir des propos racistes, à considérer que tout le monde est d'accord avec eux et que ça ne pose pas de problème. Parce qu'en fait, le vote pour le Rassemblement national, ce n'est pas le vote de personnes qui sont désocialisées. C'est le vote de personnes qui, au contraire, sont dans des collectifs qui votent massivement Rassemblement national. C'est-à-dire que c'est pas un vote... Enfin, le vote est collectif, en fait. On ne va pas voter tout seul pour le Rassemblement national. On vote en couple, on vote en famille, on vote avec les amis, on vote avec les gens qu'on a autour de nous. Donc, vous avez des collectifs, aujourd'hui, territorialement qui se crée autour de cette idée que ce n'est pas si grave de voter Rassemblement National, qui, on le voit bien, moi j'ai travaillé sur la campagne notamment de 2017, les gens se rassurent, ils ont toujours voté à droite, et toi tu vas voter quoi? Ben, moi je vais peut-être aller voter Marine Le Pen cette fois-ci, mais t'es sûr? Mais oui. Donc ça discute de la même manière que ça discute ailleurs, avec cette idée que finalement on a tous les mêmes idées, on finit par avoir tous les mêmes idées. Donc ça, il faut le dupliquer de l'autre côté. Les partis d'opposition, il faut faire la même chose, c'est-à-dire avoir des relais aussi. Alors évidemment, des relais vers les populations qui ne votent pas. Et ces relais-là, ben, il faut avoir évidemment des gens qui ressemblent à ces populations qui ne votent pas. Il faut arrêter l'entre-soi blanc, il faut arrêter l'entre-soi des gens diplômés, il faut arrêter l'entre-soi des gens qui vivent plutôt dans des quartiers bourgeois, et il faut arriver en fait à avoir aussi des relais vers des plus jeunes, vers des jeunes qui effectivement sont en capacité d'aller mobiliser autour d'eux. Là, tel qu'on est là, si on mobilise tous 10 personnes, qui mobilisent tous 10 personnes, qui mobilisent tous 10 personnes, en fait, c'est comme ça que ça marche. Et le Rassemblement National, c'est comme ça que ça marche. Les groupuscules dont on a parlé là, c'est exactement ce qui se passe. Nous, on le voit, il y a de l'entrisme à la fac, ça se fait à différents niveaux, et vous avez des gens qui, voilà, qui diffusent l'idée qu'on peut être raciste et que c'est pas si grave, en fait. Donc, la rediabolisation de ce vote Rassemblement National, elle est fondamentale. C'est-à-dire qu'il faut arrêter de se taire, de laisser penser que ce vote-là, il est dans l'arc républicain, c'est quelque chose qui, à mon avis, on doit réactiver. C'est pour ça que je trouve que ce collectif, Non Pas Aran, il a vraiment une utilité. Parce que peut-être, effectivement, il y a des gens qui ne sont pas dans certains partis ou dans certaines organisations, mais qui peuvent venir. Mais c'est vraiment fédérateur, l'antiracisme, et c'est très fédérateur chez les plus jeunes générations. On a des jeunes aujourd'hui, nous, on le voit à l'université. Bon, voilà, on est sur une jeunesse qui est ouverte sur les questions de recomposition, sur les questions sexuelles, sur les questions d'ouverture, sur l'étranger, sur l'international, sur tout ça. Bon, tout ça, il faut que ça se diffuse en fait dans une société, voilà, et dans un département qui effectivement est plus anciennement en fait impacté par le poids de l'extrême droite. Voilà, bon, je peux m'arrêter là.
1: Merci pour ces diagnostics et cette feuille de route.
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11: Bonjour.
16: Bonjour.
17: Bonjour.
18: Ce matin, on est en studio avec Jo, Céline, Anaïs et aussi...
16: Les Power Rangers.
18: Les Power Rangers. Mm.
16: Avec Maë qui colorie les Power Rangers.
19: Et avec Gaëlle, bien sûr.
16: Gaëlle, toujours là, à la
18: Merci.
16: Technique.
18: Alors, aujourd'hui, une petite traversée. Et donc, c'est moi qui vais raconter l'intro. Alors, c'est parti. Il y en a qui en manquent et il y en a qui en souffrent. On parle de solitude. Peut-être que je le dis déjà. C'est pas un jeu d'une devinette.
16: Un jeu de devinette aujourd'hui.
18: Il y en a qui en ont trop et d'autres pas assez. C'est à la fois un sentiment, un mot qui décrit une situation, un état. Dans notre civilisation, basée sur les rapports d'oppression et des modes de vie nocifs, ça devient un problème social. On va parler de solitude et donc de lien. La solitude, c'est la question des relations. C'est un des boutons de notre table de mixage interne. En tant qu'animaux, que mammifères, vu qu'on est des êtres sociaux, c'est un endroit particulièrement sensible. Au début de notre vie, pour notre système nerveux, être seul signifie mourir. Et une des particularités de cette civilisation occidentale, c'est d'avoir découpé de façon mécanique l'appréhension du monde, d'en comprendre chaque bout séparément, en niant l'existence des liens, des interdépendances, de la dimension systémique de la vie, des groupes et des écosystèmes. Cet appauvrissement de l'approche sensible et des intelligences complexes et entrelacées du monde est une des causes du carnage auquel nous sommes en train d'assister. La solitude, c'est un peu comme un bout de chaîne, un résultat. Et c'est devenu un problème de santé publique. Mais aussi, dans ce mot solitude, quand il y a du choix, il y a aussi de la légèreté, du rêve, de la poésie. Il y a des idées de silence, de paix, de qualité, d'attention. On dirait que la solitude, ce serait un fleuve. Des fois, tout lisse et stagnant. Des fois archi tumultueux et dangereux, avec des rives sexy ou mystérieuses. Et des fois, pas de rives, alors qu'on aimerait bien accoster. Alors, allons-y voguer.
19: Vous allez entendre un petit extrait que vous pouvez vous amuser à identifier. Et puis, vous pouvez nous envoyer une carte postale à Radio Royan, Office de Tourisme, Place de l'Église, 26190, Saint-Jean en Royan. Ou un mail, noctule au pluriel, @mailo.com, pour pas qu'on se sente seul.
18: Oui, écrivez-nous.
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1: Voilà le ah, petit
16: j'adore
1: extrait.
16: J'adore découvrir ce genre de truc en studio.
1: À vous de deviner. Alors.
16: Je veux jouer. Bon, ok, j'ai toute l'émission pour jouer. Okay,
1: voilà, voilà, tu cherches dans ta tête.
19: Tu dis pas aux auditeurs et aux auditrices, ça okay, se fait pas.
16: Ok.
18: On a deux jeux en cours, du coup. Reconnaître le message et trouver le titre de l'émission au cours de l'émission.
1: Ah, j'en ai voilà. Peut-être trouvé un, je vous le fais passer. Ouais. Du coup, moi, j'allais vous faire un petit, voilà, le petit résumé d'un article. Enfin, non, c'est même pas un résumé. C'est un article que j'ai trouvé sur la radio-télévision belge francophone qui explique d'où vient le sentiment de solitude. C'est des neuroscientifiques de l'université de Dartmouth, Dartmouth, aux États-Unis, qui ont étudié la structure cérébrale de 50 étudiants volontaires. Donc, ils ont étudié comment le cerveau interprète les informations liées aux interactions sociales. Donc, les participants de l'étude, dont les résultats sont détaillés dans The Journal of Neuroscience, ont accepté de se soumettre à un examen par scanner IRMF, image par résonance magnétique fonctionnelle. Juste avant, ces derniers ont été invités à désigner 5 personnes de leur entourage, puis à choisir 5 noms de personnes célèbres avec qui ils n'entretiennent aucune relation. Au cours de l'examen IRM, les volontaires ont dû émettre un jugement de valeur sur leurs proches et les personnes précédemment citées, notamment en évaluant leur caractère amical en se basant sur une échelle de 1 à 4, de pas du tout à beaucoup.
0: Beaucoup amis.
1: Beaucoup amicales, ouais, beaucoup okay. Amicaux. Non, je sais pas comment ça se dit. Ouais, ouais, en tout cas, qui sont très, des personnes très amicales ou des personnes pas du tout amicales. Les participants ont également appliqué ce système d'évaluation vis-à-vis de leur propre personnalité. Donc, les résultats de l'expérience ont montré que le cerveau était a priori capable de segmenter le nom des personnes citées selon 3 groupes bien distincts. Soi-même, le cercle de proches et les personnes étrangères. Donc là, en l'occurrence, c'est les célébrités. Selon les résultats obtenus au terme de l'expérience, plus les participants se sentaient proches d'une personne, plus leur cerveau parvenait à analyser cet individu d'une manière similaire à celle employée lorsqu'ils se représentent leur propre personnalité. Les personnes qui ont déclaré se sentir seules présentaient en revanche moins de similitudes neurales avec dans le cortex préfrontal médian, donc c'est la zone du cerveau associée au concept de soi. Donc cette notion de psychologie, elle désigne l'opinion qu'une personne nourrit à propos d'elle-même, qui est, il ne faut pas confondre avec l'estime de soi. Les scientifiques à l'origine de ces travaux en concluent que plus les gens... Alors eux, ils disent que plus les gens sont solitaires, mais moi je dirais pas tellement sont solitaires, mais plus les gens ont le sentiment de solitude, plus leur cerveau est susceptible de fonctionner différemment lorsqu'il s'agit de penser à eux-mêmes ou aux autres. Donc là, on a une citation. C'est presque comme si vous aviez une constellation spécifique d'activités neurales qui se déclenche lorsque vous pensez à vous. Quand vous pensez à vos amis, c'est en grande partie la même constellation qui est sollicitée. Mais si vous vous sentez seul, vous activez une constellation assez différente lorsque vous pensez aux autres que lorsque vous pensez à vous-même. C'est comme si la représentation de votre cerveau était plus déconnectée des autres, ce qui correspond à la solitude que les gens disent ressentir. Donc c'est Megan Elmayer qui nous explique ça et elle est directrice du laboratoire de neurosciences sociales de Dartmouth et autrice principale de l'étude. Voilà.
19: Super. Eh bien maintenant, nous allons écouter une petite chanson. Une petite chanson d'Aloïs Sauvage qui s'appelle « Soulage » et qui parle de quand on sort de la solitude, comme c'est bien quand c'était de la solitude subie.

0: Voilà, Aloïse Sauvage.
1: Voilà, alors après ce morceau de musique, on va continuer avec les articles scientifiques. Du coup, c'est un article que j'ai trouvé sur Cairn d'Yvonne Castellan, qui est professeure honoraire en psychologie clinique, spécialiste de la famille et écoutante à l'EGPE, c'est l'école des grands-parents d'Europe. Voilà, c'est une association qui soutient les grands-parents. Et une des phrases un peu marquantes qu'elle a dit, Yvonne Castellan, et qui est, voilà, qui est restée sur Internet en tout cas, « Il n'existe pas ou il existe un minimum de besoins, d'instincts ou de motivation innés. Tout est apprentissage, tout est éducation. » Voilà. Du coup, elle a exploré le sentiment de solitude, Yvonne Castellan, avec une équipe. Ils ont interrogé en fait un échantillon de 145 sujets des deux sexes, mais avec une grosse majorité de femmes, et de 59 à 88 ans, donc plutôt âgées. Et ils ont analysé les effets de certaines variables dans l'expression de du sentiment de solitude, et surtout la diversité des réponses ou solutions apportées aux souffrances ressenties. Donc je vais vous faire un gros résumé, et puis je vais surtout vous lire la conclusion qui m'a semblé intéressante. Donc pour faire cette étude, ils ont posé la question très simple de « la solitude pour moi c'est » et qu'ils ont répété à 3 reprises. Donc une première lecture a dégagé 4 groupes de réponses. Alors un dixième des répondants vit la solitude comme un état de fait à subir. Après, il y a plus de 60% qui reconnaissent une souffrance, mais qui disent qu'on peut ou qu'on doit la prévoir, la minimiser ou la maîtriser dans une réaction aussi immédiate qu'énergique qui transcende les âges. Et puis, il y a un cinquième des répondants qui ont fait place à ce qui n'est plus une souffrance, mais une phase momentanée de leur vie, bonne et bénéfique, qui se répète selon un tempo propre à chacun, sur un rythme oscillant d'aller et retour, être seul, un moment heureux, récupération de soi... Voilà, ou alors être avec les autres. Enfin, pour 7 répondants, donc ça fait pas beaucoup, mais elles l'ont quand même noté parce qu'elles trouvaient ça important, la solitude est une conquête sur la dépendance et l'aliénation à l'autre. Conquête reconnue comme difficile, mais qui porte ses fruits dans une libération radicale et définitive. Donc ces éléments, ils ont donné lieu à 4 analyses thématiques. Il va y avoir une analyse sur la souffrance. Alors, dans ce grand groupe, elle a mis à la fois les gens... qui ont le sentiment de solitude et qui le subissent, et à la fois ceux qui le maîtrisent. Et puis après, il y a le deuxième groupe, ça va être plutôt ceux qui parlent de comment se défendre, comment se sortir de ce sentiment de solitude, en voilà, le réinvestissement sur soi-même, ou, voilà, ou d'autres façons de se défendre, en fait. Ils disent que c'est la réaction majoritaire. Voilà. Et puis l'alternance, donc... dont on a parlé tout à l'heure, ceux qui vont choisir la solitude comme voilà, un moment de repli, qui est une ressource plutôt pour justement pouvoir aller vers les autres et tout ça. Et enfin, les 7 derniers qui vont parler plutôt de conquête et qui assument pleinement la solitude, qui considèrent que c'est une conquête, quoi. Voilà. Du coup, la conclusion... Nous nous sommes avancés dans une forêt de contraintes, de toute évidence, et comme on pouvait s'y attendre, la perte, la rupture des liens sociaux, familiaux, amicaux et même professionnels, ont été invoqués en force et dans nos 4 groupes, même quand le regard de chacun portait une différence. Toutefois, l'éprouvée de la solitude a été aisément et richement évoquée, avec son cortège affectif, par celles et ceux rares qui disaient ne l'avoir pas connue et ne pas être en situation de privation de liens sociaux. Ce qui ne les a pas empêchés de développer une mobilisation préventive aussi vigoureuse et dans les mêmes termes que ceux que l'on peut appeler les affligés. Et cette souffrance n'était pas pour eux inimaginable. Enfin, comme l'ont dit plusieurs d'entre eux, ce sentiment peut faire irruption de façon aiguë dans une situation sociale sans reproche. Quelqu'un, une femme de 71 ans, dit « c'est aussi être entouré d'amis et d'enfants, mais ne pas être intéressé par ce qui se passe autour de soi, ne pas avoir les mêmes idées et ne pas se comprendre. » La solitude ne se résume pas au manque de lien social. Elle en est, en quelque sorte, la doublure. Paradoxalement, ces deux faces du lien et solitude, c'est ça les deux faces, le lien et la solitude, recèlent un danger analogue, un risque pour l'intégrité du moi-sujet. D'un côté, l'absorption dans l'autre, de l'autre, la perte de soi dans l'absence de l'autre. contrairement aux apparences courantes, les liens sociaux ne sont pas une condition nécessaire et suffisante pour l'équilibre et la santé du moi, mais une condition indispensable et insuffisante. Ce que l'on voit ressurgir au plus profond du sentiment de solitude, c'est une dynamique primitive qui se joue dans la période immédiatement postnatale, quand le nouveau-né, ou la nouvelle-née, au sortir de son expulsion, est plongé dans un univers dont il ne peut rien connaître, mais qui contient sa vie et sa mort. À ce moment, un visage humain, penché sur le berceau, celui de sa mère généralement, ou d'un parent, opère une séduction immédiatement apaisante au sein d'un vide mortel. Donc, elle revient ici à l'invocation rencontrée au début de cette recherche. Le rêve, au sein d'un vécu de solitude, d'une présence humaine, totalement imprécise, muette éventuellement. La séduction maternelle est bien en deçà de la parole, et apaisante elle aussi, restituant une continuité nouvelle au sein d'une rupture. Mais c'est un leurre. Le futur moi du nouveau-né fuit cette absorption. Le jeu s'esquisse, se joue un scénario fusion-défusion, dont l'engramme, une fois imprimé, pourra se rejouer lui-même au cours de l'existence, sous bien des formes possibles, autant qu'inconscientes. Voilà. Lien solitude, fusion défusion. Non, la souffrance n'est pas l'apanage de la solitude, mais, comme nous l'ont dit nos répondantes, heureuses, entre guillemets, elle est le signal d'un déséquilibre dans le système fusion défusion, équilibre de connotation fortement personnelle. Voilà. Cet article.
2: En gros, on ne peut pas faire des grandes conclusions générales sur la solitude.
3: J'ai l'impression que ce qu'elle dit, c'est que en fait, on ne peut pas dire que c'est parce qu'on est seul qu'on se sent seul.
2: On peut se sentir seul,
3: même quand on est entouré, que ça peut être toujours insuffisant. En tout cas, qu'il y a beaucoup de versions de la solitude selon les personnes.
4: Moi, pour continuer, je pense qu'il y a des choses qui vont abonder dans ce que tu viens de dire, Anaïs. Moi, quand on a travaillé sur ce thème de la solitude, j'avais envie d'évoquer plusieurs choses, notamment la solitude qu'on peut ressentir quand on est en souffrance psychique. Et ça fait le lien avec cette histoire que même si on est en lien, on se sent appartenir à une communauté, on peut se sentir vraiment hyper seul, malgré les témoignages de liens, d'affection, d'amour des autres, parce que la souffrance psychique isole. Et voilà, moi, par exemple, j'ai déjà traversé des moments de solitude immense, extrême, en étant pour autant parmi les autres. Et j'y reviendrai parce que ça va faire le lien avec une interview dont je vais vous passer un extrait. Et voilà. Et donc pour continuer, moi, j'avais envie de passer justement un coup de gueule sur la solitude ou plutôt l'isolement, en fait, on devrait dire, des personnes âgées, des vieilles et des vieux. En ce moment, je suis assez affectée par ça et je me demande mais qu'est-ce que notre société fait aux vieux et aux vieilles, surtout quand elle est subie. Je me dis il y a des personnes âgées qui vivent dans nos villages, par exemple, ou dans nos villes, et qui subissent cette solitude, qui sont là, juste à côté de nous, mais pas réellement parmi nous. Ils et elles, ils sont dans des maisons, dans des appartements devant lesquels on passe. Moi, en ce moment, grâce à un projet que je mène pour la radio, pour Radio Royan, moi, je rentre dans ces maisons, ici dans le Royan et dans le Vercors, avec le prétexte de faire des entretiens avec elle et eux. Et ça me donne l'occasion de rentrer dans ces maisons, derrière ces rideaux et ces volets devant lesquels je passais avant, mais je me demandais jamais qui vivait là. Et du coup, je découvre des personnes différentes, variées. Mais ce qu'elles ont de commun, qu'elles ont en commun, c'est le sentiment qu'elles n'ont plus vraiment de place parmi nous, la société, les actifs et les actives, ou en tout cas plus la place qu'elles avaient avant. Alors, je pense à l'une d'entre elles que j'ai rencontrée dans un hameau proche de Saint-Martin-en-Vercors l'autre jour et qui me disait « Avant, j'étais au centre du village. Maintenant, je connais plus personne et plus personne ne me connaît. » Il y a aussi une histoire de classe là-dedans parce que elle est plutôt précaire. Elle a travaillé toute sa vie dans ce village. Elle est née et elle vit toujours. Elle a bientôt 90 ans. Et il y a les gens de la ville qui sont venus s'installer là, qui ont acheté des maisons avec des moyens et des attentes différentes. différentes dans les modes de vie. Et après cet entretien avec elle, moi j'étais hyper touchée et je me suis dit encore plus que, bon c'est pas la première fois que je me dis ça, mais qu'est-ce qu'on fait à nos vieux et à nos vieilles? Comment on les laisse de côté? Pourquoi est-ce qu'on crée ça? Pourquoi est-ce que rien n'est pensé pour que cette dame ait une place parmi nous? Et parce qu'elle, elle disait très clairement qu'elle avait, elle aimait ça, en fait, discuter, parler de ce qu'elle a vécu, parler de ce qui encore la fait vivre aujourd'hui, ce qui la touche. Et moi, je me suis demandé, mais pourquoi est-ce qu'il n'y a pas d'autres manières de se rencontrer? Ça me fait penser à d'autres femmes que j'ai rencontrées plutôt ici dans le Royan, qui disent ne plus côtoyer grand monde, qu'elles ont envie du lien, mais qu'elles ne savent pas trop comment faire pour le trouver, à part le club des anciens, mais ça leur convient pas vraiment. Parce que ça répond en partie à une envie de pas être seule et à la fois ce qui est fait est pas toujours. Je vais pas faire de généralité parce qu'il y en a à qui ça convient, mais en tout cas certaines ça leur convient pas. Et je pense à l'une d'elles qui m'a dit que qui a 95 ans et qui m'a dit que ce dont elle rêve aujourd'hui, c'est que quelqu'un vienne tous les jours lui tenir la main pour faire une petite sortie devant chez elle. Il y a une rue qui est plate comme ça devant chez elle, toute droite, et elle aime bien pouvoir faire l'aller-retour dans cette rue. Et ça me touche aussi. Ça prend un quart d'heure cette sortie. Et pourquoi, je me suis demandé, mais pourquoi moi j'ai pas un quart d'heure pour aller me promener avec Odette, lui permettre de prendre l'air, de discuter de tout et de rien avec un autre être humain? Pourquoi est-ce que je mets pas ça dans priorité dans mon planning? Pourquoi est-ce que on met pas un planning collectif en place où on se relayerait pour aller faire quelques pas avec Odette devant chez elle? Parce que pour nous c'est pas grand chose, et pour elle ce serait la seule sortie et la seule interaction qu'elle aurait dans la journée. Pourquoi ma vie, elle est toujours trop rapide ou trop effrénée pour que chaque fois quand je passe devant chez elle, je me dise que j'ai pas le temps, que j'ai pas l'état émotionnel, que je vais pas m'arrêter cette fois-ci aujourd'hui, et que alors que je sais que peut-être elle, ça ferait beaucoup. Et du coup, voilà, je me dis quand je côtoie ces personnes âgées, je me dis mais ça me rend en fait hyper triste. Ça me rend en colère, mais surtout hyper triste de pourquoi est-ce que je prends pas ces 15 minutes pour faire cette balade-là, mais aussi toute autre chose. Et je sais qu'on arrive à le faire quand il s'agit de prendre soin de nos amis, par exemple, ou de nos amis qui sont empêchés, ou alors qui ont, je sais pas, qui viennent d'accoucher, ou qui ont quelque chose qui va pas dans leur vie, on le fait, ça. Alors pourquoi est-ce qu'on le fait pas pour Odette? Voilà, il y a plusieurs personnes qui m'ont dit aussi qu'elles aimaient ce retrait du monde, que ça leur allait parce qu'elles sont plus fatiguées et plus lentes et que ça leur convient. Mais d'autres, elles voient plus trop le sens de la vie s'il n'y a plus de lien. Et moi, ça m'a fait penser à des moments où justement j'étais en grande détresse et en grande souffrance psychique et je me disais ça, je me disais à quoi ça sert la vie si ce n'est pas pour être en lien. Voilà, ça me fait penser à ça. Et pour continuer, j'ai envie de passer un extrait d'une interview que j'ai fait avec Isabelle Concessi, qui était directrice ici du centre social à Saint-Jean-en-Royans et qui maintenant est directrice d'une association qui s'appelle Recherche et Rencontres à Grenoble, qui gère un centre de lutte contre l'isolement et la prévention du suicide. Dans le cadre, en ce moment, il y a un printemps mortel qui se passe sur notre territoire où on parle de la mort sous toutes ses formes. Et donc, du coup, pour parler du suicide, je l'ai interviewé. Et d'ailleurs, si vous voulez aller sur notre site internet radioroyan.fr, il y a une page dédiée à tout plein de choses enregistrées sur cette question de la mort. Et hors micro, elle me disait que la catégorie la plus sujette au suicide, alors on pourrait se dire c'est les 15-25 ans par exemple, je sais pas si c'est vous ce que vous vous dites un peu spontanément, on se dit ah oui tiens le taux de suicide le plus élevé. Enfin en tout cas moi j'avais cette représentation en me disant c'est les jeunes LGBT notamment. Mais en fait la catégorie de la population qui se suicide le plus, ce sont les personnes âgées. Ça me l'a dit hors micro, mais je vous le dis. Et voilà. Et donc du coup, je l'ai interviewée sur cette question. Elle fait le lien dans ce centre de recherche et de rencontre entre l'isolement, le sentiment de, je disais, la souffrance psychique isole. Donc entre l'isolement et la volonté de mettre fin à ses jours. Voilà, on écoute cet extrait d'interview.

0: embrasser les questions d'isolement et de prévention du suicide un peu dans ton quotidien. Et on va prendre le temps de dérouler un peu tout ça, puisque déjà on peut s'arrêter sur le terme de cette association, donc l'association Recherche et Rencontre, qui gère ce centre de lutte contre l'isolement et la prévention du suicide. Et en préparant cette interview, tu me disais que c'était dans le bon ordre finalement cette appellation.
1: Oui, complètement. C'est vraiment dans le bon ordre, c'est-à-dire que c'est un parcours malheureusement, c'est-à-dire que la lutte contre l'isolement vient avant la prévention du suicide et non l'inverse. Ça ne pourrait être un centre de prévention du suicide et de lutte contre l'isolement, simplement parce que on se rend compte que ce sont des phénomènes d'isolement qui vont générer, dans la majeure partie des cas de figure, la volonté de mettre fin à sa vie.
0: Mais du coup, si on revient sur cette question de l'isolement, est-ce que donc vous constatez que la souffrance psychique est telle que la personne s'isole ? Parce qu'on peut être aussi en grande souffrance psychique et garder quand même des liens sociaux, non ?
1: C'est malheureusement un cercle vicieux. C'est-à-dire que plus on va se trouver en situation d'isolement, qui va être provoquée par différentes choses... Voilà, c'est soit parce qu'on ne rentre pas dans une forme de norme sociale, soit c'est parce que il s'est passé quelque chose de terrible dans sa vie. Mais voilà, il y a plusieurs phénomènes qui vont faire que de l'isolement va se générer autour d'une personne. Et en fait, cet isolement vécu va s'ancrer. Et du coup, la personne va être dans l'incapacité de sortir de cet isolement seule. Et finalement, c'est le seul espace, cet isolement, dans lequel elle va finir par se trouver en sécurité. Mais pour autant, c'est aussi l'espace qui la broie et qui la fait mourir à petit feu, parce que nous sommes des animaux sociaux, des êtres sociaux, et qu'on ne peut pas vivre seul ou difficilement, à quelques exceptions près certainement. Mais donc, on a besoin de l'autre, de cette altérité. Et lorsque ça n'existe plus, petit à petit, la personne devient dans l'incapacité de générer du lien social.
0: Est-ce que tu as l'impression que c'est une question plus contemporaine, liée à nos modes de vie plus individualistes, la manière dont la société se gère aujourd'hui, et qu'il y a peut-être moins de... Je sais pas, de lieu de rencontre qu'à une autre époque, je sais pas.
1: Oui. Je partage tout ce que tu viens de dire. Et oui, pour avoir lu aussi des livres rédigés par les cofondatrices, c'était deux femmes, les cofondatrices de ces associations, c'est exactement ce qu'elles avaient identifié. C'est très expérimental, ce qu'elles ont mis en œuvre. Personne ne s'était soucié, en fait, du lien entre suicide et lien social avant qu'elles ne travaillent sur ce sujet. Et ça s'appelle Recherche et Rencontre, parce qu'elles ont fait tout ce travail avec des chercheurs en sciences humaines, en sociologie et sur un volet éducatif. Donc c'est encore une émanation de l'éducation populaire, ces associations. Et donc, elles précisent bien dans leurs écrits qu'en fait, c'est l'évolution de notre société. Et il me semble, si je l'ai lu correctement, qu'elles mettent aussi le doigt sur son urbanisation. Le fait que les campagnes se soient vidées, c'est dans ces périodes-là, c'est donc au moment de l'industrialisation et où les campagnes se sont vidées, les villes se sont remplies et finalement le fait d'être entouré de énormément de monde a généré beaucoup d'isolement. Et elles mettent aussi en parallèle le fait que commençait à se développer une société éminemment compétitive où en fait il faut tout le temps faire ses preuves, se comparer à, enfin cette notion de compétition a été aussi très prégnante dans ces phénomènes d'isolement qu'elles ont identifiés. Et donc du coup qu'on retrouve à la fois à la campagne, puisque les gens se sont retrouvés isolés, y compris géographiquement, à la campagne, et se sont aussi retrouvés isolés à la ville parce qu'entourés de tout un tas de personnes qu'elles ne connaissaient pas et avec la nécessité de faire ses preuves.
0: Donc d'un point de vue sociologique ou même philosophique, en fait, notre modernité empreint de libéralisme et de compétitivité, hein, comme tu le dis, génère de l'isolement et du coup de la souffrance.
1: Oh, mais beaucoup, beaucoup, beaucoup, oui, notre société génère beaucoup, beaucoup de souffrance, oui. Et vous n'êtes pas sans savoir que l'année 2025 est l'année de la santé mentale. Et j'ai tendance à dire partout où je vais que, bien évidemment, on va tous très très bien. Toi, moi, personne n'a de problème. Encore moins de problèmes de santé mentale. Ça reste très tabou. Mais pour autant, je crois que on a tous des fragilités qui sont liées à la société dans laquelle on vit et qui fait que la moindre petite étincelle peut très vite nous précipiter dans des formes de dépression qui nécessitent vraiment qu'on se questionne sur notre santé mentale et qu'on ne laisse pas ça de côté en faisant comme si tout allait bien.
2: Donc c'était un extrait de cette interview avec Isabelle Concessi et je voulais vous dire qu'elle est dans son intégralité, elle dure 45 minutes sur le site de radioroyant.fr, sur la page dédiée au printemps mortel, sur les rendez-vous mortels qui sont en ce moment sur nos ondes.
3: 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Vous écoutez l'Éclat des Noctules et maintenant on va s'écouter une petite musique. Je vous fais un petit trigger warning, ou même pas, mais enfin juste pour vous dire qu'à un moment, elle dit une insulte plutôt phobe que nous ne cautionnons pas, mais la musique étant bien, vous allez quand même l'écouter. Il s'agit de la chanson « La solitude » de Safia Bamet-Schwartz. Et à tout à l'heure.
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0: Voilà, maintenant, je voulais vous faire écouter une petite conversation que j'ai eue avec mon amie Nina, qui est bergère. Les bergères, ça passe quand même beaucoup de temps seule dans l'alpage. Du coup, je me suis dit, tiens donc, est-ce que les bergères aiment la solitude? Et voilà ce qu'elle a répondu.
1: Je suis une bergère qui n'aime pas du tout la solitude et qui a vraiment du mal à la supporter. Alors, première question, c'est quoi la solitude pour toi?
2: T'es super préparée.
1: Hein?
2: Alors.
1: Non, c'est pas... Ouais. On peut faire autre chose. Si ça t'inspire pas, on essaye autre chose.
2: Ah ouais, c'est quoi? On va dans le deep, là. Direct.

0: Est-ce que tu peux me décrire où est-ce que tu habites l'été quand tu travailles?
1: Je suis en alpage, du coup en montagne, sur une montagne entre 1600 et 3000 à peu près mètres d'altitude. Et du coup, je suis sur cet alpage que je vais refaire plutôt dans une zone semi-touristique, mais avec des zones vraiment assez des quartiers un petit peu reculés où c'est moins un passage pour les randonneurs. Et du coup, je change de quartier comme ça au moins 5 fois dans la saison. Donc je prends toutes mes affaires en sac à dos et je me change de cabane avec tout le troupeau et avec ma collègue avec qui je garde. On est en binôme.
0: Est-ce que tu te sens seule parfois en alpage?
1: Oui. Ma réponse est oui, sans hésitation.
0: Ah, ça me fait plaisir que tu me répondes oui.
1: Sinon, t'allais dire, bon,
0: Sinon,
1: bah pourquoi
0: voilà.
1: cette interview?
0: Non, bon.
1: Non, là, c'est assez clair que c'est un moment où je me sens seule. Et d'ailleurs, des moments de densité, justement, comme je disais, où je me sens seule, mais au milieu de montagnes magnifiques, avec quand même plein d'autres êtres vivants autour, mais très centrés sur moi. Et les moments où, par exemple, c'est un petit peu frité avec ma binôme, que ça va pas, que là, je suis un peu submergée d'émotions. Alors là, c'est désastre. Là, c'est un moment de solitude où j'ai plus beaucoup de ressources parce que j'ai peu de gens autour aussi pour parler, pour essayer de comprendre ce qui m'arrive, ce qui me traverse, les émotions qui m'habitent. Et du coup, là, c'est plus un sentiment de solitude difficile à gérer parce que j'ai pas de soutien. Et j'en trouve pas. Enfin, c'est comme si j'étais débordée par la solitude et par mes émotions, en fait, derrière. Et souvent, quand même, la solitude, c'est que ça correspond pour moi à un besoin d'être avec des gens. Alors, du coup, parfois, je me mets au bord d'un chemin, comme ça, de randonneur. Puis j'attends qu'il passe. J'essaie de parler un petit peu avec les gens.
0: Et ça marche?
1: Ben, j'ai un beau chien blanc. Du coup, déjà, il y a ça les attire, les gens. Puis s'ils n'aiment pas les chiens blancs, ils me parlent aussi, parce que je suis là avec un grand sourire en disant bonjour. Ça se passe bien, la montée, tout ça. Ça, c'est le moment de désespoir un peu où j'ai vraiment envie de parler à n'importe qui. Et c'est fou parce que du coup, n'importe quel contact à ce moment-là, avec n'importe qui, prend une ampleur incroyable dans ma journée, voire sur les jours suivants, parce que ça a été parmi mes seules interactions, hormis avec ma collègue. Si elle est là, mais alors, si elle n'est pas là et que je garde par exemple pendant une semaine les brebis, que je suis seule avec, toujours avec, hein, enfin avec mes chiens, avec les brebis, tout ça, là, c'est lourd. Et du coup, si les interactions se passent bien, parce que je vais essayer de rompre cette solitude, moi je tiens pas. Hein. Du coup, je vais aller chercher donc les touristes. Si ça se passe bien, du coup, je sais pas, ça va me porter, ça va m'alléger. Et alors, par contre, si la personne qui passe commence à traverser le milieu du troupeau, se prendre en selfie et casser tout le travail que je suis en train de faire, et qu'en plus je me sens seule, alors là, et qu'en plus on a une interaction, moi peut-être je vais lui dire, est-ce que vous pouvez vous décaler s'il vous plaît, ou contourner le troupeau s'il vous plaît, et que cette personne me dit, on n'est plus chez soi en montagne, tout ça, enfin ce genre de réplique banale. Et ben là, ça va me bouleverser, quoi. Parce que j'aurais pas été nourrie ou équilibrée par d'autres interactions. Donc, comme tu peux le comprendre, je suis une bergère qui n'aime pas du tout la solitude et qui a vraiment du mal à la supporter. Du coup, qui va mettre plein de choses en œuvre pour en sortir. Par contre, il y a une chose qui m'aide aussi quand vraiment il n'y a pas de chaland, il n'y a pas de réseau. Et il n'y a pas de collègues, il n'y a pas de réseau téléphonique pour geeker sur Internet ou appeler les amis, parce que ça, c'est vraiment important. Moi, ça a été une grande aide. Et je me rappelle d'une phrase que j'avais lue dans un bouquin qui était de dire, en fait, c'est très auto-centré, même anthropocentré, de dire que nous, en tant qu'humains, au milieu d'une montagne à 3000 mètres d'altitude, en fait, on est au milieu de rien et qu'on est dans... On est dans cette superbe solitude, tu vois, où tu vois le philosophe avec les cheveux dans le vent, sa petite toge là, comme ça, qui virevolte.
0: Le romantique, quoi.
1: Voilà, le romantique, le philosophe romantique qui absorbe le vide et la beauté de la nature. Voilà. Et ben ça, a priori, on pourrait voir ça comme du gros bullshit romantique. Décalé, anthropocentré, parce que en fait, il y a énormément de vie et de gens qui habitent les sentiers, hors sentiers, les arbres, les rochers, tout ça. Il y a plein d'êtres vivants. Et du coup, moi, ça me rassure même de me dire que je suis vraiment pas seule, qu'on est des milliards là, juste sur quelques mètres carrés. Et du coup, bah, ça m'arrive de leur parler, c'est vrai. Quand vraiment, là, je suis vraiment... Là, c'est la fin de saison.
0: T'as déjà parlé à un escargot ou un insecte?
1: Ah ouais. Ouais, un insecte, ouais, qui traverse la route et je lui dis, bah, je t'en prie, priorité à droite, enfin, des trucs à la con. Faut que je me fasse rire, faut que... Ouais, je trouve des raisons de rire de moi et de ce sentiment aussi. Et de créer des personnages autour de moi à qui je peux m'adresser. Voilà. Il y a les chiens, bien sûr, ça aide beaucoup, beaucoup. Je leur parle aussi plus, quoi, quand il n'y a pas trop d'humains. Mmh. Les brebis aussi. Ouais. Mmh. Mais en fait, c'est comme si je ne m'attendais pas à une réponse. Vraiment, je me parle à moi-même. Ça va très vite.
0: Mmh. Voilà. Ça veut dire quoi, ça va très vite?
1: Pour moi, ça allait très vite de parler sans attendre de réponse des êtres à qui je m'adresse.

0: J'ai décidé de vivre seule il y a quelques années et j'étais assez curieuse de savoir si j'allais bien m'entendre avec moi-même. Et il se trouve que oui. Et du coup, c'est plutôt un gros plaisir d'être seule chez moi. Et oui, c'est comme si ça ouvrait plein de possibilités de faire des choses qui impliquent pas d'être de les faire en fonction des autres, quoi. Donc, le fait d'être seule, mais c'est pas comme le sentiment de solitude, c'est être seule. Franchement, c'est très agréable pour suivre mon fil, quoi, d'envie, de désir de faire, je sais pas, un moment de laisser tout par terre, et puis de devenir, comme on dit quand on a envie de tout nettoyer tout le temps, là, maniaque. D'un coup comme ça, puis en fait de lâcher le truc au bout d'une journée, et puis ensuite de danser au milieu du salon. Je sais pas. Oui. Moi, ça me ressource. C'est parce que je me sens dépendante des gens que j'essaie de chercher aussi de faire toutes ces démarches un petit peu pour être moins dépendante de mon lien aux personnes. En me créant des espaces où je suis seule et il faut que je m'adapte à moi-même, enfin, et pas que aux autres. Enfin, que je me prenne en compte plus et que j'arrive à mieux découvrir ce dont j'ai besoin moi. Et du coup, j'ai l'impression que maintenant, dans les groupes, je m'écoute plus parce que j'ai tous ces moments où je suis seule et où je sais ce qui me fait plaisir le soir, à quelle heure j'ai envie de manger, tout ça. Et que cette dépendance aux gens, je trouve que du coup, bah, comment on dit, elle me plombe un peu aussi à des moments parce que je m'écoute plus et que je dépasse mes limites. Du coup, le métier de bergère, moi, franchement, c'est une des principales raisons, c'est d'essayer de me soigner de ça et d'être en interaction avec d'autres choses que des humains. Et du coup, de peut-être me sentir moins seule aussi et moins dépendante, mais toujours très en lien, mais avec des animaux, quoi. D'autres animaux que les humains.
1: On vient d'écouter cette interview avec Nina, qui est bergère. Et pour continuer, on vous propose une chanson qui s'appelle Aux Solitudes, qui est sur l'album de Birds on a Wire de Rosemary Stanley et Dom La Nena, qui est une très belle chanson et que moi j'ai envie de dédicacer à mon amie Émilie qui me l'a suggérée.

0: Vous avez donc écouté Au Solitude de Dom Lanena et
1: Rosemary Stanley.
0: Rosemary Stanley. Et maintenant, vous allez écouter Chico.
2: Et donc, on va parler d'une personne qui était surnommée Solitude, qui s'est surnommée Solitude. De ce que j'ai pu en trouver, c'est une personne qui s'appelait Rosalie, qui est née en Guadeloupe vers 1772. Qui a été la fille d'une esclave déportée qui s'appelait Bayane Goumey. Bayane Goumey, sa maman, donc elle s'est fait violer par un marin sur le bateau qui l'a déportée aux Antilles. Et donc sa maman s'est enfuie à ses 8 ans environ. Et donc Rosalie, elle devient esclave et donc elle sera domestique. Elle reste domestique pendant plus de 20 ans, et donc esclave avec toute la maltraitance et la violence et l'exploitation en Guadeloupe. Elle est connue pour s'appeler la mulâtresse Solitude, et la mulâtresse, c'est un nom qui vient du vocabulaire colonial qui sert à désigner une personne métisse. Du coup, c'est un terme, une insulte quoi, méprisante, qui est utilisée par les négriers et les colons pour parler de personnes issues des personnes africaines et européennes. Et c'est perçu comme contre nature, méprisable. Et donc, ça vient du nom mulet qui désigne des animaux stériles. Donc, mais elle est, voilà, aujourd'hui, ça a été retourné avec, en fait, la mulâtresse Solitude. Elle est devenue un symbole de la résistance à l'esclavage. C'était donc au moment de la Révolution française, dans les années 1790. Il y a des émeutes en Guadeloupe. Il y a l'exécution du roi Louis XVI. La terreur se répercute. Les membres du clergé et des familles de planteurs sont exécutés ou s'enfuient. Des esclaves désertent. Ils forment des communautés de marrons. Et le terme marron, ça vient des Antilles et c'est employé pour encore un vocabulaire raciste et qui vient de la culture coloniale, qui désigne des animaux apprivoisés qui s'enfuient et qui redeviennent sauvages. Et du coup, les colons, pareil, ils ont appelé les esclaves qui s'étaient enfuis et qui deviennent des hommes libres, marrons. Et donc, dans cette ambiance d'émeute, 4 ans après, en 1794, la Convention abolit l'esclavage. Et le temps que la nouvelle parvienne en Guadeloupe, l'île a été colonisée par les Anglais. Donc ça fait du flou sur cette reconnaissance-là. Donc il y a beaucoup d'anciens esclaves qui se regroupent, qui luttent contre les Anglais. Et Solitude, elle rejoint donc une communauté de marrons à Goyave. C'est une communauté qui est dirigée par une personne qui s'appelle Sanga, et dans laquelle elle est intégrée malgré le fait qu'elle est métisse. Et quelques années après encore, petit saut dans l'histoire, Bonaparte rétablit l'esclavage. Et donc, charge un type, un général, de mater tous rébellions, remettre les anciens esclaves au fer. Et en 1800 et quelques, il y a une armée qui déboule et qui essaye de réarrêter toutes les personnes qui ont acquis leurs droits là-bas. Et il y a donc une résistance qui s'organise autour d'un colonel anti-esclavagiste qui s'appelle Delgrès, qui lance un appel à résistance et qui dit, entre guillemets, à l'univers entier, le dernier cri de l'innocence et du désespoir. Et donc il y a une bataille à ce moment-là, qui est connue, qui est une bataille où il y a un siège assez violent. Et ça se termine pas bien, ce siège-là, parce qu'ils sont en train de perdre, les résistants sont en train de perdre. Et donc, Delgrès, il décide de truffer le bâtiment d'explosifs. Ça dure 18 jours, c'est complètement inégal. Il y a 4000 soldats d'un côté et 1000 résistants. Et donc, il y a une autre femme qui est connue pendant cette bataille. Donc, Solitude participe à cette bataille. Et Marthe Rose aussi participe à cette bataille. Certainement d'autres femmes plus anonymes. Et donc, le bâtiment finit par être explosé. Les 300 survivants retranchés meurent. Et il y a vraiment très très peu de survivants. Et finalement, Solitude, elle est... Ah oui, ce que j'ai oublié de dire, c'était qu'elle était enceinte pendant tout ce temps-là. Pendant tout son combat, pendant... au moment où, en fait, où elle rejoint la communauté de Sangha avec les marrons, elle rencontre un compagnon et elle tombe enceinte et elle lutte enceinte. Et elle est faite prisonnière parce que les colons veulent récupérer son fils pour le mettre en esclavage. Donc, elle n'est pas tout de suite exécutée. Elle est exécutée le lendemain de son accouchement. Voilà. Et elle est... aujourd'hui, il y a pas mal de statues d'elle qui est représentée avec son ventre enceinte. Et donc, c'est devenu un symbole de la lutte pour le droit, enfin, de la lutte contre l'esclavage et contre le racisme et contre l'exploitation. Voilà. Donc, j'avais envie de faire un petit détour, voilà, par Solitude à l'occasion de cette émission. Donc, on va écouter.
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0: J'ai faim.
1: Il y a plusieurs gens qui viennent, nos grands frères, il y a des gens qui viennent ici, ils sont plus âgés que nous. Des nouveaux, comme des nouvelles personnes. Mais quand tu passes, tu sauras vraiment que c'est comme si tu as retrouvé ta propre famille. Après tout le trajet, avoir une tranquillité dans la tête, c'est Rosemère en français ici, ma toute première fois que j'ai eu un esprit tranquille. C'est quand on m'a retenu ici.

0: Depuis près de 4 ans, Rosmerta se bat à Avignon pour héberger et accompagner des personnes dont les droits humains sont niés. Des familles déboutées du droit d'asile, des jeunes arrivés seuls en France, ce que l'on appelle souvent mineurs isolés étrangers ou mineurs non accompagnés. Rosmerta, c'est une aventure de solidarité qui implique plusieurs dizaines de bénévoles et des centaines de soutiens. C'est un bâtiment réquisitionné par un collectif de personnes au 8 rue Pasteur dans l'intramuros d'Avignon. Un grand immeuble, ses cours, ses platanes, repris au diocèse et remis en fonction, réinvesti par la vie quotidienne de près de 50 personnes.
1: Aujourd'hui, le délai accordé à Rosmerta par la justice pour l'occupation des lieux est expiré. Des négociations ont eu lieu et se poursuivent pour assurer la pérennité des locaux et donc de la mise à l'abri et de l'accompagnement des personnes. Parmi les options possibles, un projet de rachat des lieux s'est ficelé, ce qui nous a questionnés et donné l'envie de tendre le micro pour mieux comprendre la situation, les enjeux, les implications de ces tentatives. Cheikh, Camille, Aboubakar, Alex, Martha, Roberte, Chantal ont accepté d'en discuter avec nous.
0: Premier chapitre. Rosmerta.
1: Pourquoi?
2: Alors, je suis venue d'Albanie, à Besançon.
0: Martha.
2: Moi, j'ai terminé toutes les procédures de demande d'asile là-bas. Et j'ai eu une QTF et j'étais déçue. Et je suis déçue toujours. Parce qu'une femme toute seule avec une enfant, de laisser, de jeter dehors, c'est pas... Quand moi, j'ai passé par OFPRA, j'ai raconté mon histoire. Je sais pas pourquoi je pleurais. Je pleurais pour rien, parce que je pleurais pour mon histoire, mon problème, qu'est-ce que j'ai vécu, que j'étais vraiment dans la merde de problèmes, excusez-moi. Et jamais quelqu'un il a cru sur moi, rien du tout. Il te donne un négatif facilement, une femme avec une enfant. Et je passe par CADA. L'assistante sociale, il dit, mais désolée, vous avez terminé le procédure de demande d'asile, madame. Vous n'avez pas droit de plus. Vous avez fini la procédure du OFPRA. Maintenant, vous pouvez... Aller dans quelques droits que vous voulez, mais pas ici. J'ai dit, mon droit, c'est que dans la rue, c'est où?
3: Je ne connaissais personne. D'ailleurs, ça a commencé par la frontière.
1: Cheikh.
3: Du coup, je me suis retrouvé ici à Avignon, sans savoir que c'était de quelle ville, mais c'est le contrôleur du train qui m'a fait descendre. Parce que ma destination dans la tête, c'était à Paris. C'était pour aller à Paris. Mais au contraire, par rapport au contrôle, les contrôleurs m'ont fait descendre à Avignon ici. Donc j'ai passé la nuit. J'ai passé la nuit à la gare de train. J'ai demandé les gens. Il y a un monsieur, je crois, c'était un arabe. Mais je ne sais pas, mais en tout cas, c'était un monsieur blanc. Qui m'a demandé d'y aller à la police, si j'allais passer une nuit à la police. Et le lendemain, il m'a envoyé au service de préventeur, de l'aide sociale à l'enfance. Je suis allé là-bas, j'ai fait des nuits à l'hôtel de parc. J'ai été pour l'évaluation, et j'ai passé l'interview. Et ma minorité n'a pas été reconnue, ils m'ont donné un papier de refus. Donc du coup, on m'a mis à la porte. Mais je ne savais plus où aller. Et c'est quelqu'un d'autre aussi qui m'a... En ce jour, c'est quelqu'un qui m'a fait venir à Rosmerta ici.
4: Alors, au départ, on était plusieurs, un militant et militante à RESF, Réseau Éducation Sans Frontières. Un jour, il y a une des militantes qui a eu vent du fait qu'il y avait un jeune qui squattait à la gare, qui dormait tout seul à la gare. Elle l'a pris chez lui, et puis, chez elle, et puis elle s'est rendue compte qu'il y avait un peu d'autres gens qui faisaient ça aussi à Avignon, qui en fait récupéraient des jeunes qui étaient rejetés par l'ASE et puis les prenaient, les hébergeaient chez eux. Et du coup, ça a commencé à devenir une des activités à part entière de RESF. Pendant plusieurs années, on avait un numéro de téléphone, en fait, et les jeunes se le passaient un peu dans la rue, et ils appelaient, et on essayait de trouver des familles d'accueil pour ces jeunes-là. Au bout d'un moment, ça devenait très dur parce que ben, il n'y avait plus de famille d'accueil, mais le téléphone sonnait tout le temps. Et les bénévoles qui avaient le téléphone, c'était très difficile pour eux de dire non. Et donc, on a commencé à réfléchir, à se dire aussi que cette action-là, elle était invisible. C'est-à-dire que nous, quand on a commencé à dire « on a des jeunes, il faut trouver un lieu d'hébergement », on a commencé à interpeller les autorités, donc la préfecture, la mairie, aussi le diocèse, parce qu'il y a beaucoup de biens du diocèse ici à Avignon. On nous disait « c'est faux, c'est pas vrai, il n'y a pas de jeunes à la rue ».
5: Je suis venu ici dans Avignon. Je suis allé à l'asile, je suis allé là-bas, bon, je suis rentré, lorsque je suis rentré, on m'a accueilli.
0: Aboubacar.
5: Bon, ils m'ont demandé mon nom, j'ai dit mon nom et mon âge. Bon, il dit maintenant que, bon, il faut amener tes papiers. Ils ne m'ont pas fait des évaluations. Ils m'ont mis à la porte, après avoir écrit mon nom et mon âge. Ils m'ont dit maintenant d'amener mes papiers. Moi, je les ai demandé comment je peux amener mes papiers et pourtant, bon... À ce moment-là, je ne connaissais personne. J'ai passé la nuit au dehors.
1: Tu ne connaissais personne quand tu es arrivé à Avignon?
5: Juste lorsque j'ai...
1: Et comment tu as entendu parler de Rosemerta?
5: Bon, c'est un ancien qui m'a indiqué ici.
1: Ok.
5: Oui.
0: À la ZEU, quand ils t'ont mis à la porte, ils t'ont rien...
5: Ils m'ont rien donné comme
0: aucune
5: le papier.
0: Aucune solution, aucun non. endroit. Ils t'ont pas dit, tu peux aller là-bas, tu trouveras de l'aide. Ils ont
5: ils m'ont dit seulement d'appeler 115.
0: 115.
5: Parce que je les ai dit, je ne sais pas là où dormir. Ils m'ont dit d'appeler 115.
1: Ok.
5: Donc, qu'il y a la place là-bas.
1: Et tu ne l'as pas fait sur le moment
5: ou si en ce moment, je n'avais pas de téléphone.
1: Ok.
5: Donc, je suis allé à la gare. C'est là-bas maintenant, il y a un ancien qui m'a indiqué de venir ici.
1: Ok.
4: On nous disait c'est faux, c'est pas vrai, il n'y a pas de jeunes à la rue. Ça n'existe pas à Avignon.
0: Camille.
4: Et on se rendait compte que oui, tout le travail qu'on faisait d'hébergement, bah, en fait, ça a invisibilisé cette population-là. Et donc, au bout d'un moment, à force de refus, on s'est dit, bon, bah, il faut qu'on fasse une action visible. À Avignon, il n'y a pas vraiment une culture squat hyper développée, on peut le dire. Donc au début, on était vraiment un tout petit noyau à réfléchir à cette action-là. Et à regarder ce qu'il y avait comme bâtiment. Donc on savait qu'on voulait des bâtiments qui nous permettent d'héberger, donc dans lesquels il y avait une possibilité d'avoir des sanitaires et des cuisines. Mais dès le départ, on avait cette dimension du fait que le lieu devait être ouvert et accueillant, et donc aussi devait pouvoir nous permettre de faire des fêtes et d'avoir de la mixité sociale à l'intérieur, aussi pour rendre visible l'action. Et donc ce lieu-là, il était en vente depuis un an et demi. On a pu aller voir à quoi ça ressemblait. Et puis un jour, pousser la porte. L'avantage d'avoir des militants qui ont de l'argent, c'est que ça fait crédible d'aller visiter un lieu comme ça. Et puis on a poussé la porte au départ on était trois à réfléchir au projet, après on a été une petite dizaine et on avait prévenu un peu dans les réseaux associatifs, voilà, il y a un truc qui va se passer, restez prêts si ça vous intéresse, donnez-nous votre numéro, mais on savait pas du tout comment ça allait prendre. Et le premier jour, on ouvre, on envoie des SMS à tous les numéros qu'on avait. Et là, on a halluciné, on a vu des dizaines de personnes débarquer toute la journée, faire du nettoyage, amener des matelas, des vêtements, des trucs, des machins. Donc on s'est dit, waouh, super, ça prend. On avait quand même réfléchi pendant un an et demi avant à l'organisation. Donc on avait déjà cette idée d'organisation en commission. Même si ça a évolué ensuite, on avait déjà fondé une association sous forme de collégiale, donc sans avoir quelqu'un qui est président, trésorier, etc. On était déjà 7, je crois, première collégiale.
6: 7 au début, ouais. Mais avant, il y avait une fête, parce que tu as oublié la fête.
4: Ah oui, c'est
6: avant
4: vrai.
6: Tout ça, on a fait
1: Alex.
6: Une fête au Rotonde, je crois, et on a vu qu'il y avait plein de gens qui sont venus. Je crois qu'il y avait 600 personnes. On s'est rendu compte que les gens nous soutenaient, en fait. Et c'est là où on s'est sentu fort pour ouvrir.
4: Ouais, c'était une fête qui avait été organisée par des jeunes hébergés par RESF. Et c'est aussi une fête où, bon, co-organisée aussi avec des personnes qui accueillaient, mais c'est une fête aussi où ils avaient fait le choix, les jeunes, d'inviter des politiques. Et donc, il y a eu, par exemple, une heure, je crois, de débat avec...
6: Une heure de débat, oui, avec...
4: Avec le député de l'époque qui s'est déplacé. LREM, ouais. Et qui disait, par exemple, à un jeune qui lui dit, mais moi, voilà, mon rêve, c'est d'être avocat. Aujourd'hui, j'ai le niveau pour être en bac général, mais pour ma régularisation, on me dit que je suis obligée de faire 6 mois dans une filière professionnelle. Mais moi, je veux être avocat, je ne veux pas faire une filière professionnelle. Et le député qui lui dit, non, je pense que tu as mal compris. Et là, on lui dit, non, il a très, très bien compris. Peut-être que vous devriez vous pencher sur la situation.
6: Et je crois que ce jeune-là, il est en deuxième année de Sciences Po.
4: Maintenant. Oui, on en est sûr, voilà, même.
6: Il rentre en deuxième année de Sciences Po.
4: Et donc voilà, effectivement, il y a eu cette fête qui nous a permis de faire beaucoup de contacts et de nous rendre compte que cette cause-là, cette question-là intéressait, enfin, en tout cas, générer de la solidarité. Et donc, c'est vrai que dès le départ, on a eu voilà, beaucoup de gens qui sont arrivés. On avait déjà réfléchi à une organisation, mais il a fallu la faire évoluer au fil du temps. Voilà pour le départ un petit peu. Et ah oui, et si quand même quelque chose d'important, c'est qu'au départ, on s'était dit on accueillera max 35 personnes. Ouais. Et ça, au bout d'un mois et demi, on était à 35 personnes. Et donc, depuis quasiment 6 mois après l'ouverture, on est à autour de 60 personnes accueillies. Et il faut savoir qu'aujourd'hui, il y a des jeunes qui arrivent toutes les semaines et que ben, quand on n'a plus de place, on doit les remettre sur la route ou alors on les met dans des familles d'accueil le temps de retrouver une place parce qu'il y a un jeune ou une famille qui est régularisée. Donc ça reste un besoin, même si l'action de Rosemerta est hyper importante, ça reste un besoin aujourd'hui. Tant que l'État français ne fait pas son travail, il y a besoin de lieux comme ça. Juste, pardon, parce que tu disais, comment Rosemerta peut durer, ou pourquoi ça doit durer? En fait, ça ne doit pas durer. Dans l'idéal, il faut que demain, Rosemerta n'ait plus aucune nécessité d'exister. Mais bon, c'est un peu comme les Restos du Cœur, tout ce genre d'action qui naît à la base pour une urgence et puis qui, en fait, se pérennise dans le temps parce que l'État ne prend pas ses responsabilités, quoi.
7: Est-ce que ce qui fait partie du contexte, là, c'est aussi cette situation propre au département? Alors sûrement qu'elle est c'est le cas dans plein de départements, mais il y a chaque fois des particularités. C'est que donc ici, beaucoup de jeunes ne sont pas reconnus mineurs. Et donc, c'est toute une procédure administrative, juridique, etc., qu'il faut déployer pour souvent arriver à faire reconnaître leur minorité et qu'enfin, ils puissent être pris en charge par l'aide sociale à l'enfance, le département, et rentrer dans un parcours normal, quoi.
4: Oui, tout à fait.
7: Le parcours supposé. Et donc, c'est ici, ce qu'on entend plus comme communication, ce qui est visible de votre part, c'est que vous accueillez des mineurs, des jeunes et des familles. Mais cette situation-là, elle est peu connue, finalement, de toute la nécessité de permettre aux jeunes de rentrer dans le parcours supposé, quoi, de prise en charge et tout ça, quoi.
6: Là, ça passe beaucoup par la scolarité.
8: Oui, c'est vrai que ça passe aussi par la commission scolarité. L'objectif quand même aussi de Rosemerta, c'est de faire en sorte que tous les jeunes soient scolarisés.
9: Robert.
8: Et depuis le début de l'année scolaire, depuis septembre, on a scolarisé 60 jeunes dans 18 établissements différents. Bon, depuis, plus de 25 sont partis à l'ASE. C'est-à-dire que les jeunes, quand ils sont reconnus au niveau... ils sont reconnus mineurs parce que la commission juridique a donc fait un travail pour faire venir les papiers et puis après faire appel au juge des enfants pour que ces jeunes soient reconnus. Donc ces jeunes sont admis à l'ASE. Mais quand ils arrivent à l'ASE, ils sont déjà scolarisés, donc ils continuent leur cursus scolaire, ce qui est une bonne chose parce que très souvent, des jeunes qui sont à l'ASE restent 6 mois, des fois 9 mois sans être scolarisés. Donc c'est vrai que c'est notre mission, c'est de les scolariser, mais c'est aussi leur souhait à eux. Ils viennent pour ça, en fait. Ils viennent pour aller à l'école, pour apprendre un métier. Et c'est vrai que nous, l'équipe... la scolarité, la commission scolarité, où on est composé d'une trentaine de bénévoles. Et notre mission, c'est de les accompagner, mais c'est aussi de leur dire que c'est vraiment important de poursuivre, justement, de poursuivre ses études pour être un jour autonome et puis pouvoir se débrouiller seul.
6: Mais c'est le cas déjà, là, il y a plein de jeunes qui sont passés par chez nous et qui maintenant sont dans leurs appartements et qui vivent une vie de Français normaux comme tout le monde. Et c'est chouette de voir ça, en fait.
7: La défaillance, elle est à la fois sur le non-hébergement, mais elle est aussi pour des jeunes qui sont pris en charge, avec la faiblesse des moyens qui sont mis dans leur accompagnement, justement développer la scolarité et tout le reste de l'accompagnement.
6: Il y a même des jeunes de l'ASE qui viennent ici pour prendre des cours particuliers avec nos bénévoles. On fait même ça pour l'ASE, en fait.
4: Il y a même eu à un moment un éducateur qui nous avait contacté pour savoir si on ne pouvait pas mettre en place des cours de français, nous, à Rosmerta, pour des jeunes accueillis, en fait. Enfin, le truc complètement, complètement aberrant.
3: Si je parle français, c'est parce que j'ai suivi des cours en domicile. Ma sœur m'apprenait. Elle ne me laissait pas le temps, comme elle a la chance d'y aller à l'école jusqu'à l'université. Donc, elle se profitait de me faire les cours à la maison et des professeurs aussi.
7: En Guinée?
3: Oui, en Guinée, oui. Mais je ne suis pas allé très loin, à l'école. Mes parents n'avaient pas de moyens. Ma mère, elle n'y travaillait plus. Elle est malade. Mais ma sœur, elle s'occupait de moi. Et quand je suis venu aussi au Rosmerta, elle m'a toujours accompagné pour que je puisse avancer.
7: Et c'était ça ton rêve?
3: Oui.
7: Ton rêve, toi, quand tu voulais aller à Paris, c'était de pouvoir étudier?
3: Oui, pour aller étudier. Parce que quand je suis resté à la maison tout seul et que mes amis, mes sœurs, frères partaient à l'école, ça me faisait très mal au cœur. Mais ma sœur, elle s'est battue jusqu'à ce que certains qui partaient à l'école, quand je partais, en général, dans les moments de composition, j'étais un peu mieux classé par rapport à ceux qui fréquentaient toute l'année.
9: Et toi, t'aimerais étudier quoi, au-delà de l'électricité?
3: À l'école?
9: Ouais.
3: Quand j'étais en Guinée, j'aimerais être juriste.
9: C'est vrai?
3: Oui. Quand j'étais en Guinée. Parce qu'il y a un monsieur là-bas, un oncle, qui est juriste. Qui est juriste, donc j'aimerais être juriste aussi. Oui. C'est après tout ça, et maintenant, mon beau-frère, et comme je ne partais pas à l'école, lui, il a essayé de m'approcher de lui à tout moment. Et lui, il a fait l'électricité. Et je l'ai accompagné. J'étais très d'accord avec mon beau-frère, qui m'a fait venir déjà. Déjà, si je suis là aujourd'hui, c'est lui, je suis venu avec mon beau-frère. Lui, il était électricien au pays, du bâtiment.
9: Donc, vous êtes venus ensemble, c'est ça?
3: Nous,

0: 15 minutes. Les jeunes, parfois, ne sont pas francophones ou peu francophones et il n'y a pas forcément de traducteur ou de traductrice. Bien souvent, les jeunes arrivent sans papier, donc ne peuvent pas prouver leur minorité. Et en fait, au lieu, bon ça c'est partout en France, au lieu de dire ce jeune n'a pas de papier, donc on estime qu'il est mineur, on va faire venir ses papiers. Et si, en faisant les démarches, on se rend compte que finalement il est majeur, après tout, voilà, bon moi je suis contre, mais dans leur logique, ils pourraient l'exclure. Là en fait, ils l'excluent a priori. Il y a un soupçon de majorité au lieu d'avoir un soupçon de minorité. Et donc ça, c'est vraiment inverser les textes de, des droits de l'enfant, puisque normalement, dans la Déclaration universelle des droits de l'enfant, il y a la protection inconditionnel des mineurs, des enfants. Alors après, un des discours qu'on entend beaucoup de la part de l'ASE, c'est de dire oui, mais il y a des majeurs qui se font passer pour mineurs, donc on est obligé de faire ça, etc. Alors à ça, on répond premièrement, s'il y avait un bon accueil des majeurs, il n'y aurait pas de majeurs qui se feraient passer pour des mineurs. Donc peut-être il faut se poser la question de l'accueil des majeurs. Et deuxièmement, souvent aussi, c'est méconnaître la façon dont se passent les déclarations de naissance en Afrique. Je veux dire, il y a plein de jeunes qui, sincèrement, ne connaissent pas leur âge. Juste, ils n'ont jamais été déclarés à la naissance. Ils ne savent pas en quelle année ils sont nés. Ils n'ont jamais été déclarés, ils ne savent pas. Donc, ils arrivent, ils donnent un âge putatif, comme ça. Mais peut-être ils ont 2 ans de plus, peut-être ils ont 2 ans de moins, on n'en sait rien. Et eux-mêmes ne savent pas. Et aussi, à l'ASE d'Avignon, en général, ils les rejettent pour plusieurs critères. Le premier critère, c'est le physique ne correspond pas à l'âge allégué. Donc ça, il suffit d'aller dans n'importe quel lycée pour voir que des jeunes de 16-17 ans, il y en a de tous les types, de toutes les tailles, de tous les gabarits, de toutes les pilosités, et que c'est pas parce qu'ils ont un peu de barbe et qu'ils sont un peu costauds, ou voire même parfois ils n'ont pas du tout de barbe et ils sont pas costauds, ils ont des têtes de gamins, mais ils leur disent quand même le physique ne correspond pas à l'âge allégué, vous faites trop vieux par rapport à l'âge que vous déclarez. Ne présente pas de papier d'identité avec photo, sachant que en Afrique, en plus, avant 18 ans, ils n'ont pas de papier d'identité avec photo. Leur seul papier d'identité, c'est la déclaration, l'extrait d'acte de naissance. Donc c'est un papier qui ne comporte pas de photo.
1: Et en France non plus.
0: Oui.
1: N'importe où, quand tu nais.
0: Alors en France, on peut avoir des cartes d'identité en dessous de 18 ans, c'est possible. Dans la plupart des pays, en tout cas les pays dont viennent les jeunes ici, ça ne se fait pas en fait. Ça ne se fait pas avant 18 ans. Donc de fait, s'ils n'ont pas de papier d'identité avec photo, c'est plutôt un bon indice du fait qu'ils sont mineurs. Mais ça, c'est un des critères qui est sur les papiers de refus. Hein. Et le troisième critère qui revient très souvent, c'est votre parcours migratoire comporte des incohérences. Donc ça, ça veut dire que, parce que quand ils arrivent, ils interrogent le jeune, à quelle date tu es parti, à quelle date tu es rentré dans tel pays, à quelle date tu as traversé, à quelle date, avec qui, comment, quoi. Le jeune, quand il arrive ici, souvent, ben, il est fatigué, parfois il ne parle pas le français, parfois ils ont vécu des traumatismes qui font que, oui, ils ne se rappellent pas forcément la date exacte à laquelle ils ont traversé ou qu'est-ce qu'ils ont fait avec qui quand ils étaient en Libye, etc. etc. Et ça, c'est un critère de disqualification de leur discours. Et une fois, j'ai eu aussi l'inverse, c'est-à-dire votre parcours migratoire semble appris. C'est-à-dire que le jeune avait un discours trop structuré, trop construit. Donc là, on soupçonnait au contraire qu'il avait appris quelque chose par cœur et que ce n'était pas son vrai témoignage. Donc on voit bien que ce n'est pas du tout adapté à la situation des jeunes. Nous, quand ils arrivent ici, parfois, il faut plusieurs jours pour qu'ils se posent, pour qu'ils arrivent à nous donner vraiment leur parcours. Parfois, il y en a qui ont sincèrement oublié. Je veux dire, les jeunes qui sont passés par la Libye, en général, ils ont vécu des gros traumatismes. Ils ont parfois occulté des choses. Et le système d'évaluation en France est juste totalement en inadéquation avec la situation. Et en plus, à Avignon, effectivement, le fait qu'il n'ait même pas quelques jours avant pour se poser renforce encore l'absurdité de cet entretien d'évaluation.
1: Et ça avait été un combat à l'époque que les tests osseux soient abandonnés comme moyen systématique de considérer les jeunes comme majeurs, tellement ce test était foireux, quoi. Mais là, les moyens ne manquent pas, finalement, pour exclure et partir sur un soupçon de majorité, quoi. Et c'est, finalement, c'est pas vraiment une victoire de...
0: C'en est une, parce que c'est ça, c'est, on arrête de mettre la science...

0: comme prétexte de cette majorité. Mais par contre, du coup, tout repose aussi sur des travailleurs sociaux et des travailleuses sociales, et qui doivent, eux, enfin moi, franchement, je ne sais pas comment ils font, parce qu'ils sont forcés de faire cette sélection, mais ils remettent des jeunes à la rue tous les jours, en sachant qu'ils les envoient vers rien, vers la rue. Parce qu'en plus, maintenant, ce qu'il faut savoir, c'est qu'il y a un fichier national. Donc maintenant, quand ils déposent leurs empreintes, ils ne peuvent plus se présenter dans aucune ASE. Ils sont obligés. Aucun autre département, c'est ça. Ils sont obligés de faire leur recours dans le département du Vaucluse, et dans tous les autres départements, on verra qu'ils sont présentés dans le Vaucluse ou ailleurs, quand c'est ailleurs. Et donc, en plus, c'est un peu un Dublin, nous on dit un Dublin interne, c'est-à-dire que forcément les premiers départements qui arrivent du sud se retrouvent avec énormément de jeunes qui doivent faire des recours, donc les juges des enfants qui sont submergés, etc., etc., alors qu'il y a des coins où ils n'arrivent pas, en fait, où c'est beaucoup, beaucoup trop loin. Il faut savoir qu'à Avignon, on a beaucoup de jeunes qui arrivent aussi, parce que souvent, quand ils arrivent de l'Italie ou de l'Espagne, ils convergent à Marseille. À Marseille, ils reprennent un train, et souvent, Avignon, c'est le premier arrêt où ils se font contrôler et ils se font descendre. Donc c'est pour ça aussi qu'il y a beaucoup, beaucoup d'arrivées ici à Avignon.
1: Là, après, ça se passe comment? Du coup, pour l'instant, tu habites à Rosemerta?
2: Oui, je suis toujours habité ici, à Rosemerta, ici.
1: Et tu sais pas encore dans les comment ça se passe pour la suite?
2: Bon, on attend le rendez-vous du côté du juge, et l'avocate, je me suis avec l'avocate et tous les papiers que je devais, qu'on devait m'envoyer. Rosemerta m'a aidé à faire venir tous mes papiers et faire mon extrait, tout. J'ai ma carte consulaire. Donc j'ai été voir l'avocate et on attend le rendez-vous chez le juge. Et
3: ça, c'est pour faire reconnaître ta minorité?
2: Pour faire reconnaître ma minorité.
3: C'est pour contester?
2: Oui.
3: La décision du département?
2: Oui, la décision du département. Parce qu'il y a des trucs dedans que moi-même, je ne sais même pas pourquoi.
3: Pourquoi ils n'ont pas accepté ton histoire?
2: Oui, je vois. D'ailleurs, on dit là-bas qu'il n'y a pas une photo sur un extrait d'identité. Jamais, j'ai jamais vu ça. Pourquoi on rejette quelqu'un, soi-disant qu'il n'y a pas de photo sur son extrait de naissance?
3: Mais c'est le cas de beaucoup de personnes ici, de devoir faire un procès
2: pour
3: faire reconnaître leur minorité.
2: Oui.
3: Beaucoup de gens ici à Rosemerta sont des gens qui n'ont pas été reconnus comme mineurs, c'est ça, qui n'ont pas été pris en charge ou qui ont été mis à la porte.
2: Oui, oui. Et Rosemerta a fait aussi, a aidé beaucoup de gens aussi, que leur minorité ont été reconnues.
3: Oui.
2: Devant moi, de mon arrivée jusqu'à aujourd'hui, il y a beaucoup qui ont été reconnus d'ailleurs. Et les ont aidé à faire venir tous leurs papiers jusqu'à ce que. Occupés de tout jusqu'à ce que leurs minorités aient été reconnues.
3: Ça veut dire que Rosemerta, c'est ça aussi, quoi. C'est aussi de l'aide pour que les gens puissent être accompagnés normalement.
2: Nous sommes
3: par
2: accompagnés
3: l'aide
2: sociale. De tous nos problèmes par Rosemerta. Commencer par la scolarité.
3: Toi aussi, tu es dans la même situation de ne pas avoir été reconnu comme mineur. Ils t'ont dit reviens avec des papiers, mais toi tu n'as pas ces papiers.
4: Ah, à ce moment, je n'avais pas de papiers. Il faut que j'appelle au pays pour que le papier soit là.
3: Ouais.
4: Et je n'ai pas de téléphone pour appeler au pays.
3: Tant que tu n'auras pas ces papiers, ils ne veulent pas te faire l'évaluation.
4: Oui, c'est ça, ils m'ont dit.
3: Ils ne veulent pas écouter ton histoire.
4: Oui. Ils n'ont rien écouté. Seulement, c'est mon nom, ils ont pris.
3: Et les gens ici t'accompagnent un peu pour ça? Les gens de Rosemerta, là, ils t'aident à obtenir ces papiers, à pouvoir joindre tes proches au pays pour faire venir ces papiers, etc.
4: Oui, c'est ça, ils m'ont dit.
2: Quand à Koukou,
4: j'ai compris.
2: Le volet de maintenant qu'il n'a pas pu connaître l'avocat là.
4: Oui.
2: En fait, nous parlons du même dialecte. Il vient aussi de la Guinée comme moi, donc c'est pour que je lui fasse comprendre que tu veux savoir si les bénévoles lui aident à faire venir ses papiers.
1: Et c'est le cas.
2: Et c'est le cas, oui. Et oui.
1: Et toi, t'es arrivé quand?
4: Ça fait une semaine maintenant là.
1: Tu viens tout juste d'arriver, ok. Oui.
3: D'arriver à Rosemerta ou d'arriver à Avignon?
4: Non, c'est arrivé à Rosemerta.
3: Ouais. Comment tu es venu à Avignon? Pourquoi Avignon?
4: Non, au fait, parce que moi je suis rentré en Espagne.
3: Ouais.
4: Bon, c'est là-bas, je suis venu jusqu'ici. Le jour où même je suis rentré en Espagne, comme j'aime beaucoup la France. Bon, il n'y a plus terrain seulement, venir directement. Donc je suis venu comme ça en escale, bon, jusqu'à je me suis retrouvé à Marseille.
3: Ouais.
4: Une fois à Marseille là-bas, bon, quand je voyais, en ce moment, quand je voyais des policiers là, je courais quoi. Bon, il y a un policier même qui m'a attrapé, il m'a demandé, j'ai dit mon âge. Bon, il m'a mis dans le terrain de venir en avion ici. Arrivé à la gare ici maintenant, il m'a indiqué maintenant poste de police. Je suis allé là-bas. C'est eux-mêmes qui m'ont amené à l'asile. Arrivé là-bas maintenant, bon, ils m'ont accueilli, comme je viens de dire. C'est ça qui s'est passé là-bas.
3: Rosmerta, pourquoi ? Suite de la discussion avec des habitants et habitantes et des membres de la collégiale.
5: Tout à l'heure, tu disais vous avez monté cette action pour visibiliser une situation qui était invisible par l'hébergement diffus chez des militants militantes. Mais l'idée, c'était de la garder un peu dans le temps. Enfin, vous saviez que vous vous engagez dans un truc un peu... Enfin, certainement, vous le saviez peut-être pas complètement.
6: Bah, je crois que c'était un coup de poker quand on a ouvert. On pensait vraiment qu'on allait tenir 2 heures.
0: Ouais. En fait, vraiment, on ne savait pas du tout. C'est-à-dire qu'on ne savait pas si on allait tenir 2 heures, 2 jours, 2 semaines, 2 ans. En fait, même 2 ans, on ne l'imaginait vraiment, ouais, ouais. Vraiment pas. On pensait qu'on allait se faire virer tout de suite. Après, on avait bien bossé le truc. On connaissait les droits des personnes qui squattent. Et puis, le diocèse a tout de suite porté plainte, quand même, dès le premier jour. Au départ, ils ont porté plainte pour mise en danger de la vie d'autrui. C'est-à-dire qu'ils estimaient que comme on hébergeait des personnes dans un bâtiment qui n'était pas dédié à l'hébergement, on les mettait en danger, ces personnes. Donc, la rue, c'est mieux. Donc, toute la collégiale, on a dû aller devant la police pour expliquer qu'on pensait que la rue, c'était plus dangereux que le bâtiment. Donc, ils ont quand même vu que ça ne tiendrait pas devant un juge. Enfin, voilà, le procureur n'a pas poursuivi sur ce point. Donc, après, ils ont poursuivi sur l'occupation illégale. Et notre avocate de l'époque a tout de suite proposé que ce ne soit pas l'association en fait, qui aille face au diocèse au procès, mais que ce soit les habitants et les habitantes. Et c'est ça qui a beaucoup joué en fait, dans le procès, c'est-à-dire que le jugement qu'on a eu, le premier, il était de 3 ans et demi, ce qui est le maximum pour les squats en France, parce que le juge a estimé que le préjudice subi par une expulsion par les habitants était plus important que le préjudice subi par le squattage du bâtiment par le diocèse. Donc en fait, c'était très, très, très pertinent de sa part. Et effectivement, le jugement a reconnu que notre action, en fait, apportait plus d'aide à ces personnes que de préjudice au diocèse. C'est pour ça qu'on a eu un tel délai. Et le diocèse a quand même fait appel. Parce qu'il ne voulait pas, j'imagine, créer un précédent, parce que c'est extrêmement rare d'avoir un tel délai pour un squat. Et donc, quand même, en appel, on a quand même eu 2 ans et demi, ce qui est quand même très, très important. Donc on a perdu un an, entre guillemets, mais c'est quand même très important dans la plupart des jugements, toujours en se basant sur cet équilibre entre les préjudices subis. Voilà.
5: Pour revenir à ce moment-là, comment on réagit l'ASE et les institutions face au fait que, peut-être ni face au fait accompli que oui, il y a du monde, il y a des gens qui dorment à la rue et qui ont besoin d'être hébergés.
0: Alors l'ASE nous déteste, si ça on le sait. En fait, l'ASE estime que nous, on a déjà eu des gens qui nous ont dit « Vous, en fait, vous faites reconnaître en tant que mineurs des personnes qui, en fait, sont majeures, puisque nous, on les estimait majeures et que nous, on a raison. Et donc, vous prenez des places à l'ASE pour des vrais mineurs qui pourraient arriver. »
3: C'est pas vous qui reconnaissez, c'est la justice, oui, c'est la justice administrative qui reconnaît qu'il y a des biais dans la présomption de majorité. Quoi.
0: Ouais, ouais, tout à fait. Mais il y a certaines personnes à l'ASE qui sont dans cet état d'esprit-là. Il faut savoir que un peu avant Rosmerta, quand même, il y a eu un précédent au niveau de la justice, c'est-à-dire que il y a une militante dans le cadre des RESF qui avait scolarisé un jeune qui ensuite a été repris par l'aide sociale à l'enfance. Et c'était au début, donc on avait des lacunes encore, et elle n'avait pas barré dans les papiers d'inscription « représentante légale ». Et donc, ils ont estimé qu'elle s'était faite passer pour quelqu'un de l'ASE en tant que représentante légale, alors qu'elle était une militante hors ASE. Et donc, ils ont porté plainte contre elle pour, je crois, usurpation de fonction. Voilà. Et donc, c'est allé au procès. Et elle a quand même finalement été condamnée à une petite amende. Donc là, elle doit faire appel. Je ne sais pas où ça en est. Mais c'était toute l'absurdité. Enfin, elle a été condamnée pour avoir scolarisé un jeune qui, en plus, derrière, a été repris par l'ASE. Donc, en fait, l'ASE était en tort de l'avoir mis dehors et du fait que ce soit elle qui le scolarise. C'est des absurdités auxquelles on est confronté tout le temps. Et comme le disait Roberte tout à l'heure, effectivement, dans le cadre de l'ASE, il y a des gamins qui ne sont pas scolarisés pendant plusieurs mois, voire parfois pendant une année, alors que nous, on voit bien que c'est possible de les scolariser. Tous les jeunes ici, tous les enfants ici sont scolarisés, ont un suivi scolaire, etc. Donc c'est vraiment que l'ASE ne fait pas son travail, ne fait pas un vrai accompagnement. Aussi, par exemple, quand les jeunes sont pas très loin d'avoir 18 ans, ils les scolarisent pas volontairement, parce que c'est beaucoup plus difficile de refuser un contrat jeune majeur à un jeune scolarisé qu'à un jeune non scolarisé. Donc si un jeune n'est pas scolarisé et arrive à ses 18 ans, on lui dit merci, au revoir. Hein. Les jeunes sont remis à la porte le jour de leur anniversaire, le jour de leurs 18 ans. On vient leur dire vous sortez. C'est arrivé à un jeune, un ancien habitant d'ici qui avait été repris à l'ASE peu avant ses 18 ans, qui a été expulsé en plein confinement, premier confinement. Mois d'avril. Le jour de ses 18 ans, mis à la porte comme ça. Alors heureusement, il a fini par être pris en charge dans un hébergement d'urgence pour majeurs. Et au final, la juge a fait un référé, l'avocate a fait un référé, et donc il a été réintégré. Mais il a passé quand même 2 semaines dans un centre d'urgence pour sans domicile fixe, en plein Covid, quoi. Enfin, c'était aberrant.
3: Pour approfondir un peu ce truc du lien avec l'ASE, il y a quand même des personnes qui sont syndiquées dans les personnels. Parce qu'en fait, c'est des travailleurs sociaux qui à la fois accueillent, à la fois évaluent, à la fois mettent à la porte. Mm-hmm. Et en fait, ça place n'importe quel humain dans une situation invivable, quoi, impossible. Quelle que soit la bonté ou la méchanceté de ces personnes, en fait, il y a une posture, il y a un truc qui n'est pas tenable. Est-ce que vous arrivez à vous mettre en lien avec des syndicats, avec des personnes qui transmettent quoi, des trucs de l'intérieur ou...
6: Non, mais moi, je veux bien revenir sur un truc. J'ai vu des jeunes revenir de l'ASE en pleurs, en fait. Donc, je veux bien qu'on dise qu'on essaye de sauver les personnes qui bossent là-bas, mais je pense qu'il y a aussi là-bas des personnes qui bossent ou qui ont bossé et qui étaient méchantes. En fait, de fait, elles sont méchantes.
0: En fait, c'est vrai qu'au départ, alors c'est plus le cas aujourd'hui, okay, mais il y avait par exemple une personne qui était raciste, en fait, qui disait « les Noirs, de toute façon, ils mentent toujours, donc on vous écoute pas, en gros, ou qui refusait de leur donner des habits, etc. » Donc ces personnes-là, j'ai connu aussi un jeune qui allait à la police avec une travailleuse sociale qui disait « de toute façon, je le crois pas », parce que lui, il avait économisé l'argent que lui donnait l'ASE pour s'acheter des chaussures, parce qu'il adorait les chaussures. Mais il fumait pas, il avait rien d'autre comme dépense, donc il avait économisé, puis il avait fini par s'acheter ses chaussures qu'il rêvait. Et elle a dit devant les flics, lui il a des chaussures plus belles que mon fils, donc je sais qu'il est pas isolé, je suis sûre qu'il a des contacts ici, etc. Elle lui a coupé l'herbe sous le pied. Après, ce qu'on constate, c'est qu'il y a un énorme turnover, donc effectivement les gens sont en souffrance. Ça fait longtemps qu'on nous a pas rapporté quand même de choses aussi terribles que ce que c'était, ouais, au début. Je pense qu'il y a quand même une amélioration, en tout cas, de l'état d'esprit des personnes qui sont à l'ASE, mais qui, du coup, sont probablement en grande souffrance, parce que quand tu arrives à l'ASE pour aider des gens et que tu es obligé de les remettre à la rue, ça doit être très difficile. Après, on a quelques contacts. On a eu quelques contacts via les réseaux sociaux. On a parfois des jeunes qui arrivent avec un petit post-it avec l'adresse de Rosemerta, donc des travailleurs sociaux qui les remettent à la rue en leur disant « tu vas là ». Voilà. Mais on le comprend, c'est très délicat pour eux. On n'a pas forcément de lien direct, en fait, avec ces personnes.
5: Mais c'est un peu ce que je me demandais, parce que à Marseille, sur certains réseaux d'entraide, il y avait eu aussi ces cas-là de délégation de plus en plus vers les sphères militantes, où en fait les travailleurs sociaux qui sont censés donner de l'aide sur un certain nombre de choses finissent par dire « mais tiens, prends ce numéro, appelle un tel, moi je peux plus t'aider ». et où donc les militants se retrouvent à dire mais comment ça, les travailleurs sociaux orientent vers nous. Je ne sais pas si c'est un peu le cas ici ou...
0: Totalement. Moi, j'ai reçu des appels de l'assistante sociale de l'hôpital qui me dit « J'ai une maman, là, on ne peut plus la garder, j'ai aucune solution, est-ce que vous pouvez la prendre ?» Ça m'est arrivé plusieurs fois. Et moi, je disais « Ben, alors, si on avait de la place, on prenait, mais quand on n'avait plus de place, je disais « Ben non, désolé. » On a eu aussi la commissaire de la PAF, à un moment, qui nous a
3: la
0: fait...
3: La police aux frontières,
0: qui nous a appelé en disant « Je remets un jeune de dehors, est-ce que je peux l'envoyer chez vous ?» c'est ce genre d'absurdité. Et c'est qu'on voit bien qu'en fait, il faudrait que les personnes qui travaillent pour l'État, donc toutes ces personnes-là, elles aient les outils. Si elles avaient les outils pour accueillir, pour faire... Elles le feraient, bien évidemment.
6: Les moyens,
0: quelque part. Et en fait, on ne les leur donne pas. Et donc, au bout d'un moment, elles se retrouvent dans l'impasse. Et comme ça leur fend le cœur de remettre une maman avec un bébé de quelques jours à la rue, elles s'appuient sur le réseau militant. Mais nous, on ne peut pas faire face à tout. C'est très clair, on n'a pas la capacité.
7: On a eu plusieurs exemples où des jeunes de l'ASE sont venus ici pour prendre des cours et en fait c'était le référent qui leur avait dit « Allez à Rosmerta, il y a des cours ». Et d'autres qui m'ont rapporté, le référent dit « Ah mais toi tu as de la chance, tu viens de Rosmerta, on t'a aidé à trouver des stages, on t'a aidé ». Voilà, on a quand même des exemples où le référent dit aux jeunes « Oui, tu as de la chance, va à Rosmerta, ils vont t'aider ». Voilà, donc c'est vrai que quelque part certains travailleurs sociaux reconnaissent un peu notre travail et le disent aux jeunes.
3: C'est un bon point sur les CV, quoi. Passer par Rosmerta.

0: Rouge-Mestre quand même ici, et s'il voit un mineur à la rue, abandonné à la rue, ils nous accompagnent. À moins qu'il n'y ait pas de place à Rouge-Mestre, sinon ils ne te laissent pas dormir. Même malgré tout ça, tu, au moins tu vas dormir une nuit ou deux nuits. Après, ils vont essayer de chercher une solution ou t'envoyer à l'aide, changer ta, tenter ta chance. Mais si on ne t'a pas retenu, c'est parce qu'il n'y a pas de place. J'ai été envoyé parce qu'il n'y a pas de place, et vu des va-et-vient. Finalement, ils m'ont trouvé une famille d'accueil. Si j'allais passer un moment là-bas, puis je suis revenu. Et ils m'ont fait scolariser. Aujourd'hui, je dors bien. Je mange bien. J'ai moins de soucis. Grâce à Dieu, c'est Rouge-Mestre. Et non seulement pas moi seul. Il y a plusieurs gens qui viennent. Nos grands frères. Il y a des gens qui viennent ici, ils sont plus âgés que nous. Des nouveaux, comme des nouvelles. Des nouvelles personnes. Mais une, deux nuits, quand tu passes, tu seras vraiment que c'est comme si tu as retrouvé ta famille. Après tout le trajet, avoir une tranquillité dans la tête, c'est Rouge-Mestre en français ici, ma toute première fois que j'ai eu un esprit tranquille. C'est quand on m'a retenu ici. Au début, quand je suis allé dans la famille d'accueil, je me sentais un peu isolé. Je ne me sentais plus orphelin. Et quand je suis venu aussi à Rouge-Mestre, tous les bénévoles, du coup, tout le monde sourit et rigole avec nous. Ils nous prennent comme si c'était de leur propre enfant. C'est-à-dire, on se sent comme si nous étions chez nous. Et...
1: Ce ne sont pas forcément les plus visibles, les plus médiatisés, ni celles dont on entend parler lorsque l'on évoque Rouge-Mestre. Cependant, des familles habitent également dans ces murs. Martha évoque son parcours et sa situation, son incompréhension face à l'inaction de l'État et à la tentative du diocèse de récupérer les lieux.
2: Et aujourd'hui, comment elle s'appelle ta fille ?
3: Elle s'appelle Daniela.
2: Daniela. Comme Daniela, elle est à l'école, est-ce que ça a permis de créer des liens aussi avec les enseignants, avec d'autres parents? Elle doit avoir des copains et copines à l'école aussi, Daniela. Est-ce que tout ça, cette situation de l'école, ça fait un réseau de gens aussi un peu de soutien et de se sentir moins seule dans cette situation?
3: Daniela, elle fait une vie normale, complètement. Maintenant, elle a 9 ans cette année, en fait. À 8 mars, elle a eu 9 ans. Elle a parlé surtout, mais voilà, c'est une enfant qui elle est grandie toujours dans une chambre, toute seule dans une chambre. Et ça lui manque la maison, ça lui manque sa chambre, ça lui manque de l'espace de jouer, ça lui manque, ça c'est sûr. Et moi j'ai déjà dit toujours que voilà, on va y arriver un jour, on va être avec tout, mais juste courage. Mais toujours il dit, mais maman, quand? C'est la question, c'est quand? Toujours, c'est quand on va avoir, quand on va être chez nous? On a une chambre, on est comme chez nous, mais pour elle, c'est pas chez nous.
2: Elle disait qu'elle rêvait d'une maison.
3: Ouais, avec une piscine et une jardin. Mon mère, elle veut le jardin, mais moi, j'ai vu une piscine. Ouais, c'est vrai, elle rêve ça, mais voilà. Et après, voilà, c'est une rêve d'enfant qu'elle veut plein de choses. Mais c'est pour arriver, tout ça, c'est un peu loin. Mais j'espère qu'on va y arriver. Mais c'est quand même toujours, c'est pas facile, mais... J'imagine toujours... je réfléchis sur mon enfant... Et quand je vois ici à Rouge-Mestre les jeunes qui sont mineurs, ils sont trop jeunes de venir toute seule, ils sont trouvés dans la rue, ils sont venus ici pour manger, pour aller à l'école, pour réveiller, pour habiller, pour faire tout toute seule. Vraiment, c'est une courage. C'est pas que sa famille, il a laissé partir en fait pour rien. Nous, on est. Moi, je me trouve. Dans ma tête, deux fois, quand j'ai réfléchi sur toutes les histoires, sur tous les problèmes comme ça, je trouve deux fois que, comme des fourmis. Tu sais, dans ce monde entier, il y a des gens qui sont vraiment riches qui peuvent te donner un droit, qui sont dans le bureau, ils te regardent comme des fourmis. Mmh. Voilà. Je m'affiche, je peux te craser, voilà, des fourmis. Un exemple très simple sur moi. Qu'est-ce que j'ai besoin? Je ne suis pas malade. Je veux travailler. Je ne veux pas d'argent. Je ne veux rien du tout. Je veux juste un droit, un petit papier droit de trouver un travail, d'installer, de prendre une maison. Mais je ne comprends pas. Dans le droit de travail. Ça fait 5 ans que je suis en France. Pourquoi je n'ai pas droit de travail? Je peux me débrouiller comme chez moi. Comme chez moi. Je peux me débrouiller pour le travail, pour la maison, comme j'ai pris à la langue. Parce que moi, au début que je suis arrivée en France, je ne parlais plus la langue française. Je ne connais plus des mots. Ouais. Je ne connais non plus. Je disais comment je vais parler, comment je vais arriver.
4: Oui, en fait, il suffirait de ce droit pour débloquer ta situation. Et
3: Oui, mais je suis venue de l'Albanie. Laisse tomber le problème que j'avais, j'ai fait le porte-plein et j'étais vraiment dans la merde de la vie. Comme toutes les femmes qui sont... On a plusieurs des victimes, des femmes qui sont trouvées victimes. Pour moi, la France aussi, pour la France, je me suis trouvée victime. Personnelle. Quand quelqu'un il te demande, il te dit, je vais te mettre la bombe dans ta famille parce que vous avez pu prendre mon enfant. Ça fait 5 ans. Je suis là. C'est qui? Ils sont où? Ils sont où? Moi, j'ai cherché, je ne trouvais pas. Ou la vérité?
4: Ils sont où qui?
3: État et les personnes qui t'aident. C'est pas les populations, c'est pas les familles françaises. Mmh. Les familles françaises, c'est eux, grâce à eux, on est jusqu'à là. Mmh. Quand même. Parce que pour État française, on est dans la rue. On était et on est dans la rue. Comme je viens de dire que voilà, je suis pas malade, j'ai besoin de travail.
4: Ouais, juste du droit, quoi.
3: Juste un papier. Une signature, voilà. Ça lui coûte rien du tout. Juste un papier, une signature. Voilà, débrouille. Ouais. Travail. T'as droit de travail, t'as droit de prendre une maison. Quand même. Mais non. Mais je sais pas pourquoi il fait ça, quand même. C'est juste la question de État aussi. Pourquoi il fait ça? Pourquoi il ne donne pas droit de travail? On n'a pas besoin d'argent. J'ai pas besoin de maison aussi. Je suis dans la rue. Je vais rester un mois dans la rue. Hein. Je vais dormir dans un camping, je sais pas. Et je vais travailler. Et je vais prendre ma maison quand même. Simple, c'est un exemple. Parce que comme je suis depuis 5 ans ici, depuis que je suis arrivée, si j'avais droit juste de travail, moi, j'avais pas besoin de taper la porte de la préfecture. En la vérité. Oui. J'avais pas besoin d'aller à la mairie pour enregistrer ma fille pour aller à la cantine et pour me dire, mais madame, vous ne touchez pas d'argent, comment vous faites pour payer? C'est où votre problème, madame? C'est moi qu'il faut payer. Je vais payer, vous me donnez la facture, je vais payer comme j'ai déjà payé toutes les factures que j'ai. Ils sont preuves. Ils sont tous dans mon dossier, un exemple. Je voulais bien, en fait, en la vérité, je voulais bien de voir les politiques. Hein. Sans l'argent, qu'est-ce qu'il va faire? Non, mais il y a des limites quand même. Allez, un exemple, je ne sais pas comment vous prenez. Qu'est-ce que vous attendez de sur une femme avec une enfant, tout ça? Et la France, normalement, il protège les femmes. Normalement. Je crois. Maintenant, je ne crois pas trop.
4: On sait pas trop.
3: Comme j'ai dit que... Voilà, je suis très déçue quand même. J'avais une volonté très forte dans mon cœur. Et je disais toujours non. La France, c'est autre chose. C'est pas qu'ils... Je ne peux pas dire qu'ils sont vraiment graves et méchants, mais... Moi, je me suis trouvée toujours dans la rue.
4: Ouais.
3: Toujours j'avais pas droit, mais je sais pas pourquoi j'avais pas droit. Elle est toujours, vous avez pas droit. Est-ce que, je sais pas si c'est bien que j'avais droit de respirer quand même. Voilà, ils pouvaient pas me dire, bah, madame, vous respirez pas. Ouais, mais vraiment, c'est compliqué. Après, voilà, comme on dit, voilà, sur Rosemerta, c'est bien que ça existe.
2: Au moins, à Rosmerta, on peut respirer.
3: Oui, c'est comme j'ai dit que ici, ça reste. Si ça arrive un jour que je vais partir d'ici, une petite pièce du cœur, ça va rester toujours. Ça, c'est sûr. Parce que j'ai trouvé un logement. J'ai trouvé. C'est pour ça que je voulais bien le voir. Comment s'appelle personne qui veut pas vendre
2: le diocèse.
3: Le diocèse. Voilà. Je voulais bien te voir face en face. Lui dire, est-ce que vous pouvez nous expliquer quand même que nous aussi on comprend. C'est le squat, mais est-ce que c'est bien de rester quelqu'un dedans ou de laisser vide. Des années qu'on est. C'est un exemple, ça fait un an et demi que je suis là. Il pouvait être vide. Mais laisse des gens vivre quand même. Ils ont besoin. Tu te donnes un droit pour. Je comprends pas.
4: Et là, pour l'instant, toi, t'as pas pu rencontrer le diocèse.
3: Non. J'ai pas vu. Je voulais bien. J'ai demandé par les bénévoles que je voulais bien un rendez-vous avec eux. Pourquoi pas. Je voulais bien te voir face en face. Et par contre, qu'ils sont les chrétiens aussi. Que je viens de famille chrétienne aussi. Je suis chrétien. Quand même, je dirais vraiment déçu.
5: Dans une deuxième partie, nous questionnerons les options envisagées pour poursuivre l'aventure, notamment le projet de rachat des lieux. Merci à Sheikh, à Boubacar, à Camille, à Alex, Martha, à Robert. Merci à l'ensemble des habitants et des bénévoles de Rosmerta.

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0: Bonjour.
1: Bonjour.
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1: Aujourd'hui, on va vous parler du roman Babel 17 du grand maître de la SF multiprimé Samuel Delaney. Babel 17 a été publié en 1966 aux États-Unis sous le même titre. Il est sorti une première fois en France en 1973 aux éditions Calman-Lévy dans la traduction de Mimi Perrin. Il a ensuite été réédité en 2008 dans le recueil Chant de l'espace par Brajlon, puis en 2023 par Mnemos dans une traduction revisitée par Olivier Béranval, préfacée et postfacée par ce dernier.

0: Samuel Delany naît en 1942 à New York. Son grand-père était né esclave, mais en deux générations, sa famille a réussi à s'établir dans la bourgeoisie noire de Harlem. Et parmi ses ancêtres, il compte plusieurs figures importantes pionnières des droits civiques ou de la Renaissance de Harlem, un mouvement de renouveau de la culture afro-américaine dans l'entre-deux-guerres.
1: Delany, qui souffre pourtant de dyslexie, accède très tôt à une éducation pour enfants surdoués et des établissements scolaires à la fois élitistes et progressistes. Il abandonne plus tard ses études universitaires pour poursuivre autrement sa formation en création littéraire.
0: Depuis son adolescence, Delany s'identifie comme gay. À l'âge de 18 ans, il épouse son amie Marilyn Hacker, une poétesse et traductrice blanche et juive. Leur mariage durera 19 ans et il semble avoir été un mélange de relations affectivo-amicales et de mariage par intérêt, permettant à Hacker de s'émanciper de sa famille et à tous les deux de mener une vie plus libre chacun, chacune de leur côté. Ils auront une fille ensemble. Après leur divorce en 1980, Hacker s'identifie comme lesbienne.
1: Delany publie son premier roman en 1962 à l'âge de 20 ans. Il s'ensuit une longue carrière littéraire avec une première période où les histoires tournent souvent autour d'un voyage initiatique fantastique et dont fait partie le roman Babel 17 qui est l'objet de notre émission aujourd'hui. À partir des années 70, il explore plutôt les mécanismes culturels de l'érotisme et de l'amour. Certaines des représentations de pratiques SM notamment sont alors jugées choquantes et la vente de ses livres est plus ardue. Il revient ensuite plus à la SF et se consacre aussi à l'enseignement universitaire.
0: Les thèmes récurrents dans ses romans sont la mythologie, la race, la sexualité et le genre. Il y a souvent de l'homoérotisme plus ou moins explicite, des personnages féminins et ou racisés importants ou qui échappent à la binarité de genre. Et il est aussi le premier auteur à évoquer l'épidémie du sida en 1984. Delany participe activement au débat politique dans les milieux de la SF, notamment par ses analyses des œuvres d'autrices féministes, comme Joanna Russ, ou encore par des essais, comme avec Racism in Science Fiction. Il publie également un nombre important d'essais autobiographiques, dans lesquels il thématise, entre autres, ses expériences communautaires, et parle aussi librement de sa propre vie sexuelle.
1: Il a par ailleurs été critiqué pour son soutien à NAMBLA, une association homosexuelle militant pour une sexualité intergénérationnelle.
0: Alors que Samuel Delany multiplie les prix et hommages littéraires, il ne semble pas avoir bénéficié d'une reconnaissance économique à la même hauteur et échappe à la précarité et aux effets économiques du racisme, seulement grâce au soutien de sa fille. Aujourd'hui, il vit à Philadelphie avec son compagnon Dennis Rickett.

Le roman Babel 17 suit le personnage de Rhydra, une poétesse capable de comprendre et d'apprendre n'importe quelle langue à une vitesse hors du commun, mais aussi navigatrice et capitaine de vaisseaux intergalactiques. Dans le début du roman, la galaxie est divisée par une guerre sanglante qui oppose l'Alliance et les extérieurs. L'Alliance subit des attaques régulières et lors de chacune d'elles, des messages indéchiffrables sont enregistrés. L'Alliance imagine que ce sont des messages codés et embauche Rhydra pour les déchiffrer. Celle-ci va découvrir une langue pour le moment inconnue et particulièrement complexe. Elle comprend que chaque message décrit précisément l'attaque qui va avoir lieu et informe du lieu de l'attaque suivante. Elle va alors organiser un voyage en vaisseau spatial avec un équipage post-humain pour se rendre sur le lieu de la prochaine attaque. Elle est portée par la curiosité et l'envie de rencontrer les personnes utilisant cette langue qui a changé sa perception du monde, mais aussi par le devoir de comprendre les armes des extérieurs.

0: Dans son livre Babel 17, Samuel Delany développe un univers assez complexe et trippant. Il s'étend sur plusieurs galaxies et est composé de plusieurs mondes qui sont habités par 9 espèces, tout aussi évoluées technologiquement que les humains et capables de voyager dans l'espace.
1: Une seule chose à savoir, ce ne sont pas des humains. Il existait 9 espèces différentes dans les 7 galaxies que les voyages interstellaires avaient permis d'explorer. 3 s'étaient officiellement rangées aux côtés des alliés, 4 aux côtés des extérieurs. Et les 2 autres n'avaient pas pris parti.
0: Une guerre divise l'univers et elle est au centre de la narration. Pourtant, l'histoire reste assez floue sur ce qu'est l'Alliance et quelles sont les origines ou les raisons du conflit. Il n'y a pas d'analyse de la guerre, et même si le colonialisme est évoqué à la fin, il n'est pas du tout critiqué. Et ça, c'est sûr que c'est un truc qui manque dans l'histoire. Les différentes espèces qui composent l'univers se croisent peu et se connaissent peu. Et par exemple, il n'y a pas de vaisseau interespèces dans l'histoire, bien que les humains soient très divers. Beaucoup de gens font des modifications corporelles grâce à la cosméchirurgie et ne ressemblent pour certains quasiment plus à des humains.
1: Il n'y a aucune raison d'avoir peur de lui, fit remarquer Ridra au contrôleur. Mais il est si... Tout en cherchant le mot exact, il se demandait comment elle avait bien pu deviner sa pensée. Par tous les cercles de l'enfer, d'où vient-il? C'est un terrien, mais il est né à bord d'un vaisseau entre Arcturus et l'une des étoiles du Centaure. Sa mère occupait le poste de Limas, si Lomé n'a pas menti, car il raconte beaucoup l'histoire. Mais alors, s'il était rien, toutes ces modifications physiques sont l'œuvre de la cosméchirurgie? En effet, fit Ridra en descendant les marches. Mais pourquoi diable s'infliger tout ceci? Ils sont tous si bizarres. C'est pour cela que les gens normaux ne veulent pas avoir affaire à eux. Jadis, les marins se faisaient bien tatouer.
0: Ces modifications corporelles sont très courantes parmi celles qui voyagent dans l'espace et qui se retrouvent dans des sortes de bars ou de boîtes de nuit clandestines. Ridra va en visiter une pour composer son équipage, accompagné d'un contrôleur de la guilde.
1: Ils descendirent se mêler à la foule animée des chargeurs, des hommes et des femmes normaux pour la plupart. Cependant, la proportion de ceux ayant eu recours à la cosméchirurgie était suffisante pour attirer sans cesse le regard ébahi du contrôleur de la guilde. « Je n'ai jamais mis les pieds dans un établissement de ce genre », murmura-t-il. Des créatures amphibies et reptiliennes discutaient joyeusement avec des griffons et des sphinx, dont la peau lançait des reflets métalliques.
0: Certaines descriptions des personnages ayant fait de la cosméchirurgie sont assez succinctes, et ça laisse une grande place à l'interprétation.
1: Brass s'étira, se laissa retomber sur ses 4 pattes, secoua sa crinière, tandis qu'un grondement sourd enflait dans sa poitrine. Et soudain, ses yeux dorés s'élargirent en reconnaissant Ridra. Kawiten Wong ! Sa gueule, que distendait l'écrou implanté par cosméchirurgie, ne parvenait pas à prononcer certaines lettres.
0: Mais dans l'équipage de Ridra Wong, il n'y a pas que les personnages ayant eu recours à la cosméchirurgie qui peuvent surprendre. Delany a aussi inventé les numérisés. Ce sont des défunts qui ont des sens ultra développés et sont capables d'observer et de recueillir tout ce qu'il se passe au niveau des fréquences hyperstatiques et qui sont appelés l'œil, le nez et l'oreille.
1: Ils avançaient maintenant entre les pylônes lorsque des particules luminescentes fusionnèrent brusquement. Elles produisirent un embrasement argenté qui troua l'épais brouillard des gaz industriels. Soudain, 3 silhouettes se découpèrent. Des squelettes de femmes qui venaient vers eux dans le scintillement de leur parure de sequins, leurs yeux creux, tel un gouffre d'ombre. Mais au travers de ces corps, l'on apercevait les traverses des pylônes. Et le guilde sentit les griffes glacées de la peur lui frôler la nuque. « Ces visages !» murmura-t-il. Dès qu'on détourne le regard, on ne se les rappelle plus du tout. Quand on les fixe, ils semblent humains pourtant, mais à peine les a-t-on perdus de vue. Il retient son souffle au passage d'un autre corps. Que tout souvenir s'efface aussitôt. Il se retourna pour les suivre des yeux avec incrédulité. Puis il secoua la tête. Des défunts ?
0: Même s'il est composé uniquement d'humains, l'équipage de Ridra est assez divers. Chacun chacune y occupe une place et un rôle bien déterminé qui existe dans la plupart des vaisseaux humains de cet univers. On y rencontre par exemple une triade, trois navigatrices extrêmement liées qui fonctionnent ensemble, ou une limace qui prend soin d'un escadron d'enfants.

0: Dans Babel 17, il y a plusieurs passages avec des scènes de séduction hétéro dont on ne comprend pas bien l'intérêt, notamment dans le premier chapitre, ou des rapports de séduction très normatifs et parfois des codes patriarcaux vraiment dégueux. Alors des fois, on se demande si l'auteur se sert de ces situations dans le but de visibiliser et critiquer des choses ou si c'est lié à ses propres représentations. Et évidemment, on se pose certainement ces questions parce que l'auteur est gay. Et dans tous les cas, Samuel Delany développe aussi des relations qui dépassent le cadre hétérosexuel normatif. Ces fameuses triades sont parfois des relations amoureuses qui réunissent trois personnes. Ces relations sont décrites un peu précisément, avec des enjeux relationnels complexes et un attachement amoureux très fort, même s'il est parfois incompris par d'autres personnes de la société.
1: On s'amusait même en se disputant pour savoir qui dormirait au milieu du lit. Ce fut comme un signal de reconnaissance. Ron reprit lentement sa position contractée, les genoux remontés, enserrés dans ses bras, le menton abaissé. Moi, j'ai encore les deux autres membres de ma triade et je ne devrais pas me plaindre, fit-il remarquer. Peut-être bien. Est-ce qu'ils t'aiment? C'est ce qu'ils disent. Et toi, tu les aimes? Bon Dieu, bien sûr que oui. Souvent, je discute avec Molia et elle essaye de m'expliquer quelque chose. Mais elle a encore des problèmes avec notre langue. Pourtant, tout d'un coup, je crois comprendre ce qu'elle veut dire et c'est... Il redressa son buste et leva les yeux, comme si le mot qu'il cherchait se trouvait quelque part en l'air, très haut. « C'est merveilleux !» acheva Rydra pour lui. « C'est ça, c'est merveilleux » répéta-t-il en la regardant. « Et toi et Kali ?»« Kali est un gros ours mal léché. On s'amuse à chahuter ensemble et à se bagarrer. C'est entre lui et Molia que ça ne colle pas. Il a du mal à la comprendre, mais comme c'est moi le plus jeune, il a l'impression qu'il devrait apprendre plus vite que moi. Et comme ce n'est pas le cas, il se tient un peu à l'écart de nous deux. Pourtant, quand il est de mauvais poil, moi je sais comment le prendre. Mais Molia n'a pas encore l'habitude et s'imagine qu'il lui en veut. »
0: Samuel Delany décale les normes et les imaginaires patriarcaux. Et par exemple, dans un passage, ce sont des femmes enceintes qui conduisent des vaisseaux de guerre, car elles seraient plus réactives. Ce qui décale franchement l'imaginaire de la femme douce et sensible. Samuel Delany décrit aussi des relations assez chouettes, avec un respect de l'intimité, mais aussi avec des personnages assez humbles, capables par exemple de reconnaître leurs torts.
1: C'est un étrange personnage, dit Rydra. Pour quel motif l'a-t-on mis en prison? Je ne le lui ai jamais demandé, et il ne m'en a jamais parlé, répondit Jebel en redressant le menton. Voyez-vous, le Jebel Tariq abrite une véritable faune, et dans un espace aussi confiné, l'intimité de chaque individu prend une importance considérable. Au bout d'un mois, vous vous apercevrez que le Jebel Tariq n'est après tout qu'une bien petite montagne. J'ai eu tort, je n'aurais pas dû vous poser cette question.
0: Dans ce roman, l'auteur représente plusieurs fois des rapports de classe, parfois en montrant des rapports d'exotisation assez paternalistes, parfois avec des incapacités à se comprendre entre différentes positions sociales, ou encore des rapports de valorisation et de dévalorisation.
1: Vous êtes une guilde, capitaine. Bien sûr, vous avez affaire à des chargeurs, mais j'ai bien vu la façon dont ils vous dévorent du regard, se retournent sur votre passage et essayent de deviner qui vous êtes lorsqu'ils vous croisent. Vous êtes une reine, pour sûr, mais une reine chez les guildes. Vous êtes différente des chargeurs. Ron, je suis une figure publique, et c'est pour cette raison que tout le monde me dévore des yeux. J'écris des livres. Les guildes les lisent, c'est vrai, et si j'éveille leur curiosité, c'est juste parce qu'ils se demandent à quoi je ressemble. Ces livres, un guild ne pourrait pas les écrire. Et quand je parle aux guildes, ils me regardent et me disent « Vous êtes avec les chargeurs ». Elle haussa les épaules. Et en fait, je ne suis ni l'un ni l'autre.
0: Dans Babel 17, il y a plein de relations super intéressantes. Et beaucoup de choses qui se jouent dans ces relations sont liées à la langue, comme par exemple des difficultés à se comprendre et à communiquer. Mais la langue est aussi un soutien, notamment pour Rydra, qui a d'immenses capacités de compréhension et de traduction.
1: Généralement, les vivants ne pouvaient s'entretenir avec les numérisés et se souvenir de la conversation qu'en utilisant un équipement spécial. Mais Rydra avait résolu le problème en traduisant simultanément en langue basque tout ce que les numérisés lui disaient, avant que les faibles synapses ne soient déconnectées. Si les mots s'effaçaient aussitôt de l'esprit dans leur version originale, La traduction, elle, y demeure gravée. Et Rydra venait à l'instant même de retenir en basque cette petite phrase « Les circuits arrachés de leurs plaques ne sont pas le fruit de ton imagination. » Vous êtes toujours à l'écoute de Vortex et Rotative sur Radio Campus Grenoble ou Radio Dragon.

0: Dans le roman Babel 17, la langue est un élément central du récit. Mais ce n'est pas une simple image ou un symbole pour parler de communication ou de compréhension-incompréhension. Delaney, qui plus tard enseignera aussi la linguistique, développe ces questions vraiment d'un point de vue scientifique. Classiquement, dans la SF, on s'attend à des explications scientifiques pour des technologies basées sur la physique ou d'autres sciences dures, avec des excursions dans la philosophie métaphysique pour pas mal d'œuvres des années 40 et 50. Dans les années 60, c'est le début de la New Wave, qui s'intéresse aussi aux sciences humaines, et Babel 17 s'inscrit bien dans ce courant.
1: Je vais essayer de simplifier au maximum. Elle dessina un symbole sur la plaquette. Supposons que le symbole pour « cercle » soit « O ». Cette langue comporte des conventions mélodiques pour illustrer les degrés de comparaison. Nous représenterons ces derniers par trois signes diacritiques. V, trait d'union et guillemets, signifiant respectivement le plus petit, quelconque et le plus grand. Que voudra alors dire OV ? Le plus petit cercle possible, répondit Kali, c'est-à-dire un point ? Ridra acquiesça de la tête. Bien.
0: Ces explications linguistiques, parfois assez techniques, sont un peu exigeantes et peuvent être ardues pour certaines. Mais il ne faut vraiment pas s'en laisser décourager, on peut juste les survoler et quand même bien suivre l'histoire, parce que ces passages plus techniques sont souvent aussi restitués dans des moments de dialogue plus faciles à suivre. En ce qui concerne la langue Babel 17 elle-même, il est quand même un peu difficile de se la représenter et ça reste flou. Comme il s'agit d'une langue très dense et concentrée, le bureau du chiffre de l'armée la considère d'ailleurs d'abord comme un code, plutôt qu'une langue, partant de l'idée qu'une langue complexe ne pourrait pas prendre une forme aussi courte et réduite. Et il faut alors l'expertise et la sensibilité d'une poétesse et ethnolinguiste telle que Ridra Wang.
1: Tout le délicat problème de distinction des phonèmes et de leurs variantes ou allophones est au centre du sujet. Or, vos gens du chiffre n'ont même pas compris qu'il s'agissait d'un langage. Comment voulez-vous qu'il leur soit venu à l'idée que... Quelle sorte de distinction ? Vous savez certainement que les Asiatiques confondent les sons R et L lorsqu'ils parlent une langue occidentale. Ce qui est tout à fait logique, car dans de nombreuses langues orientales, les phonèmes R et L sont des allophones, c'est-à-dire qu'ils sont considérés comme un seul phonème, dont la graphie et même la phonation sont identiques. Mais prenez par exemple en français le C de cure et de constitution. Quelle est la différence entre les deux ? Répétez chaque mot en écoutant bien. Le premier est un palatal, bien articulé sur le sommet du palais. Et le second, vélaire, plus subtil sur le voile du palais. Il s'agit simplement de variantes propres à chaque langue. Vous pouvez ainsi constater que vous avez l'habitude de les entendre comme un même phonème, alors que ce sont des allophones.
2: Oh, je vois.
1: Commencez-vous à entrevoir les difficultés que rencontre un étranger cherchant à transcrire un langage qui n'est pas sa langue natale ? Le résultat peut aussi bien se traduire par trop de distinctions entre les phonèmes que pas assez.
0: Mais ce qui est vraiment au cœur du récit, c'est l'idée que les langues formatent non seulement notre perception du monde, mais notre capacité même à le penser. Cette vision du langage remonte à l'hypothèse de Sapir-Whorf, formulée dans les années 1930, qui soutient que nos représentations mentales dépendent des catégories linguistiques dont nous disposons. Au début des années 60, cette thèse est au cœur d'une importante controverse entre anthropologues qui a certainement inspiré l'écriture du roman. Delaney nous embarque dans une véritable aventure linguistique avec l'avancement de Ridra Wang dans ses recherches sur Babel 17.
1: Pourquoi ma curiosité ? Parce que la plupart des ouvrages de référence définissent le langage comme un vecteur d'expression de la pensée. Mais en réalité, le langage même est pensée, et la pensée est une information enregistrée par l'esprit, à laquelle on donne une structure. Cette structure, Moki, c'est le langage, et dans le cas de Babel 17, elle est très déstabilisante. Qu'est-ce qui te déroute ? Moki, quand on apprend une langue étrangère, On découvre en même temps la manière unique dont les individus qui l'utilisent voient le monde, l'univers. Il approuva d'un signe de tête. Et au fur et à mesure que je pénètre la langue, mon esprit semble embrasser trop de choses.
0: Il y a plusieurs passages dans le récit où Ridra Wang, qui est traductrice par ailleurs, développe ses questions de la signification du langage à travers des comparaisons de différentes langues. Un de ces exemples sont les Syribiens.
1: Est-ce que ces êtres-là emploient le mot « je » ? Non seulement ils l'emploient, mais dans leur langue, il existe sous trois formes différentes. Le « je » à une température de moins 6 degrés, le « je » entre 6 degrés et 93 degrés, et le « je » au-dessus de 93 degrés. Le boucher semblait complètement dérouté. C'est lié à leur processus de reproduction, lui expliqua-t-elle. À moins 6 degrés, ils sont stériles. La température qui convient à leur fertilisation se situe entre 6 degrés et 93 degrés. Mais pour accoucher, il leur faut une température dépassant 93 degrés.
0: Plus loin, elle raconte.
1: Prends l'exemple des Syribiens. Eh bien, ils ne connaissent pas les mots maison, foyer ou habitation. Et lorsque nous préparions le traité avec les Syribiens à la cour des mondes extérieurs, je me souviens qu'il nous avait fallu 3 quarts d'heure pour rédiger la phrase « Nous devons penser à protéger nos familles et nos foyers » en Syribien. Car toute leur culture est fondée sur la chaleur et les changements de température. Et encore, nous avons eu de la chance car ils connaissaient le mot « famille ». Ce sont d'ailleurs les seuls non-humains qui en possèdent une. Mais si l'on essaie de leur expliquer le concept « maison », on se retrouve en train de décrire une sorte d'espace clos qui crée une différence de température de tant de degrés avec l'extérieur, capable de donner un sentiment de bien-être à une créature dont la température intérieure reste constante à 37 degrés centigrades.
0: Et en parlant de traduction, il est vraiment très intéressant de lire la traduction retravaillée dans la plus récente édition française par Mnemos. Non seulement c'est vraiment une bonne actualisation, voire correction de la première traduction, ce qui permet une lecture plus fluide et rend plus justice à l'écriture de Delaney, mais en plus, le texte est aussi enrichi de pas mal de notes expliquant notamment certains choix de traduction. Par ailleurs, le style de Delaney peut aussi être très drôle. Il fait carrément des blagues. Parfois, elles sont probablement involontaires quand, dans ce monde super technologisé du space opéra, la protagoniste va passer un coup de fil dans une cabine téléphonique. À d'autres moments, les blagues sont complètement intentionnelles, comme par exemple le choix des noms de code dans la communication entre les chasseurs et le capitaine lors d'une bataille spatiale.
1: Équipe des névrosés, ordonna Gébel. Commencez la phase mégalomanie. Napoléon Bonaparte prendra la tête et Jésus-Christ sera à l'appui à l'arrière. Les chasseurs de l'aile droite s'avancèrent à leur tour en formation carrée. Activer la dépression grave avec symptômes de non-communication et d'agressivité refoulée. Derrière elle, Ridra entendit les voix animées des gamins de l'escadron auxquels la limace faisait grimper les marches. Mais dès qu'ils furent arrivés, ils se turent pour contempler l'immense projection de la nuit spatiale devant eux. Le déroulement des opérations leur fut chuchoté de bouche à oreille. Commencez la première crise psychotique. Les points jaunes s'enfoncèrent plus avant dans l'obscurité.

0: Alors que j'ai vraiment beaucoup aimé ce roman, il faut bien dire aussi qu'il y a quelques passages extrêmement chiants, voire violents. Il y a notamment une scène de banquet où Delaney se sert de représentations super grossophobes pour mettre en scène la décadence des classes riches. Et ce n'est pas juste une phrase, c'est développé tout au long de la scène et c'est assez insupportable. D'autres passages me sont un peu obscurs, comme la scène d'ouverture du roman où un général de l'armée rencontre Rhydra Wong. Il est tellement en adoration devant elle qu'il en perd ses esprits. Dans ce passage, Delaney décrit Rhydra Wong d'une manière que je qualifierais d'exotisante et de sexualisante. Mais il n'est pas évident de comprendre si c'est là la vision de l'auteur ou si c'est une manière d'exposer le regard du général, qui ici représente clairement l'élite militaire conservatrice en contraste avec le personnage de Wong, créatrice et intellectuelle. Par ailleurs, dans les descriptions de certains personnages, on sent à plusieurs reprises un véritable culte du corps, toujours dans les normes de beauté et du validisme, probablement pas totalement étranger à certaines cultures PD encore aujourd'hui.
1: C'était le 33e épisode de Vortex et Rotative. On vous a parlé du roman Babel 17 de Samuel Delaney, publié aux États-Unis en 1966. La traduction française de Mimi Perrin a été éditée en 1973 par Kalman Levy et dernièrement rééditée par Mnemos avec une traduction revisitée par Olivier Béranval.
0: Le roman fait 300 pages dans l'édition de Mnemos, qui contient une préface et une postface d'Olivier Béranval, toutes les deux fort intéressantes, et on vous recommande de les lire si vous avez envie d'en apprendre un peu plus sur Samuel Delaney ou sur le thème du langage dans la SF. L'émission est montée avec des bouts de musique du groupe de Cold Wave français Babel 17, qui s'appelle comme ça en référence à ce roman.
1: Au revoir.
0: Au revoir et à la prochaine.
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0: Ouais, non. Donc en fait, ce que je voulais dire, c'est... En fait, attends, je cherche mes mots. Ouais, non, parce que du coup, c'était plutôt... Non, je pense pas, en fait, mais par rapport à ta question, ce qui me vient là tout de suite comme ça, c'est...
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5: Et ben voilà, c'est l'heure de la gamelle.
6: C'est l'heure de la gamelle.
7: Salut, salut.
5: Qui est cuite et recuite.
6: On est à Avignon, il fait 43 degrés en moyenne.
5: Au bas mot. Mais on est quand même assez nombreux et nombreuses autour de la table ce soir. Et on va commencer par faire un bilan des événements et des rencontres qui ont été organisées, des rencontres anticarcérales qui ont été organisées au courant du mois de juin, et qui étaient de belles rencontres.
7: À Carpentras.
5: À Carpentras.
6: Et à Gap.
5: Et à Gap. Ensuite, on fera une lecture d'un texte d'Alessandro Stella qui s'appelle « Les Indéfendables » et qui parle des actions de la DDPF, dont on a déjà pas mal parlé dans cette émission. On fera un petit tour par les brèves. On a plusieurs sujets à aborder qui font le lien entre la police, la justice et tout ce monde qu'on veut détruire. On continuera, et c'est pas fini, la lecture du texte « Par-delà le principe de répression » de Geoffroy de la Gagnerie.
6: Et puis ça sera l'heure
5: que se terminera notre émission. Voilà, on est bien.
6: On est bien, on va faire tout ça.
5: Bah voilà, allons-y. Donc on commence par
8: le bilan.
5: Le bilan, calmement. Et du coup, c'est à ce moment-là que Christine décide de s'en aller.
7: Au moment plus important. Non.
6: Bah déjà, je suis pas la seule à avoir autour de la table à être à Carpentras. J'étais la seule à Gap, donc je commence par raconter Gap. Donc à Gap, on vous avait déjà tout annoncé, et dans Crash et dans la Gamelle. Donc on a tenu nos programmes, on a vu les gens de Technopolis, on a vu Gwenola Ricordo qui nous a parlé de 1312 raisons d'abolir la police, on a vu la super pièce de théâtre Garde à vue. Du groupe de la défense collective toulousain. On a fait tout ce qu'on avait prévu et on a fait même des choses qu'on n'avait pas prévues. C'est-à-dire que on s'est rendu compte, alors qu'on avait prévu la date depuis un moment, que c'était le 27 juin, la date anniversaire de l'assassinat de Naël. Ça faisait 2 ans que Naël était mort, tué par la police à bout portant, alors que lui n'était pas armé. Simplement parce qu'ils en avaient marre d'avoir coursé sa bagnole, donc ils avaient le droit de se défouler un peu après. Et il faut bien faire retomber la pression, tuer un jeune, c'était pas mal comme façon de faire. Et donc, suite à la mort de Naël, il y a eu des petites émeutes, plus ou moins grandes selon les différents quartiers, mais en tous les cas, à Nanterre, ça avait pas mal bougé. Il y avait eu énormément de répression. Et voilà, donc du coup, après la pièce de théâtre, on est allé sur la place Gournette, qui est la place de la prison à Gap, avec une sono à roulette, et on a pris la parole pour expliquer aux Gapensais qui étaient là à prendre l'air dehors, parce qu'il fait chaud aussi à Gap, moins qu'à Avignon, mais quand même. Et on leur expliquait pourquoi on lançait ces lanternes, ces montgolfières qui partent dans le ciel en faisant de la lumière qu'on utilise souvent dans les cérémonies d'hommage et de commémoration. Donc on a pris le micro, on a expliqué ça, puis on a lancé les lanternes en souvenir de tous les tués et tous les morts dus à la police. Et voilà, c'était une action qui était chouette, qui n'était pas programmée, Et puis le lendemain, il y a des familles qui, au parloir, qui ont dit « Ah, mais les gars, ils ont vu le feu d'artifice !» Donc voilà, et a priori, il y a eu une connexion qui a été faite entre la rue et les gars qui étaient enfermés place Grenette. Donc c'est chouette. Et même si le souvenir de la mort de Naël est triste, la bagarre reste vivante et ça c'est cool. Voilà, je vous ai raconté Gap, vous me racontez Carpentras.
5: Et bien Carpentras, c'était une belle journée aussi, je crois. Il y avait pas mal de personnes, je dirais une cinquantaine de personnes 50-60 personnes qui sont passées au courant de la journée. Et pour les personnes donc, qui n'étaient pas là, l'objectif de cette journée, c'était d'arriver à faire le lien entre les différentes luttes d'antes et la question anticarcérale et la question de l'abolition des prisons et de du système pénal en général. Et ça a plutôt pas mal marché. On a eu des belles discussions avec pas mal d'échanges. On s'est pas mal interrogé collectivement, non seulement sur les propos qu'on tenait, donc sur les liens qui pouvaient exister entre la lutte contre les frontières et la lutte contre les prisons, entre la lutte féministe et la lutte contre les prisons. Donc pas mal de beaux échanges sur les propos, mais aussi des questionnements collectifs sur la manière de les amener et donc de comment régler les problèmes, les situations problématiques auxquelles on peut faire face couramment dans différentes situations, que ce soit dans la lutte contre les frontières, etc. Et donc voilà, c'était des chouettes moments d'échange. Et ça donne envie de se retrouver, je trouve.
6: Ouais. Oui, ça donne envie de se retrouver.
7: Ouais, il y avait une super cantine aussi.
6: C'est vrai.
7: On a bien mangé. Et ouais, les trois tables rondes étaient très intéressantes, énergétiques pour bien écouter tout le monde. Non, c'est très intéressant.
6: Énergétique ou énergivore ?
7: Énergivore, ouais.
6: Mais énergétique aussi, je trouve. Mais oui, c'était intense. C'était des temps de discussion vraiment. Il y avait une qualité d'écoute exceptionnelle, quoi. On était vraiment attentifs.
8: Moi, ce que j'ai bien apprécié, c'est la diversité aussi des approches et des points de vue. Par exemple, le thème des migrants. C'est une personne qui est tout à fait dans la mouvance de ce qu'on va qualifier de citoyenniste et qui est à la CIMADE, quoi, qui participe aux actions de solidarité autour du refuge de Briançon. Et on se rend compte qu'en fin de compte, les points de vue ne sont pas si éloignés que ça, quoi. On se retrouve sur l'essentiel. Donc ça a été, fait à mes yeux, ça a été des moments forts de la journée aussi.
6: On met un petit rap pour Naël pour finir ses bilans. Et puis surtout, s'il y a d'autres personnes qui ont envie de nous dire ce qu'ils ont pensé de ces journées, ben c'est pas compliqué, c'est crèvelatôle84@riseup.net. Et puis si vous préférez le faire avec un stylo, nous on est très contents qu'on reçoive des lettres dans la boîte aux lettres de Radio Aioli, 3 rues du portail Magnanin en Avignon.
8: Je voudrais juste ajouter quelque chose. C'est que je pense qu'on tient tous à remercier Gwenola Ricordo de sa participation. C'est elle qui a animé le débat sur le féminisme et l'anticarcéral. Et elle a apporté une qualité extraordinaire à ce débat, quoi. Donc merci Gwenola.
6: Et merci les copains Antifa et merci les copains barzadistes. Ouais, il y avait du monde, pas beaucoup de monde, mais du monde de belle qualité en tout cas.
8: De diverses approches.

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0: Et c'était donc Prêt à partir de SCH et Nino. Et du coup, dans cette seconde partie d'émission, eh ben on va vous lire un texte donc, qui parle de la vague d'attaque contre le système pénitentiaire qui avait été signée DDPF, dont on avait déjà parlé. Et c'est un texte qui a été écrit par Alessandro Stella pour Lundi Matin, qui s'appelle « Les Indéfendables ». On va vous le lire à plusieurs voix.
1: Parce qu'il est un petit peu long, mais il est vraiment chouette. Comme il y en a qui font le boulot à notre place, on n'est pas arrivé à poser cette analyse-là à temps, en tous les cas. Au moins, on récupère celle qui a été faite par Alessandro et on vous la lit. Donc, en gros, les faits. Les faits, au cours du mois d'avril 2025, la presse locale, relayée par la presse nationale, rapportait une série d'épisodes d'incendies de voitures de gardiens de prison, d'attaques contre leur domicile, de coups de feu tirés sur les portes de la prison à Agen, à Lyon, à Toulouse, à Toulon, Grenoble, Lille, Nanterre, Luynes, enfin aux quatre coins de la France. Des groupes d'individus s'étaient attaqués non seulement à des prisons, mais aussi à des agents de la pénitentiaire en poste ou en formation. Sur les lieux des attaques, les assaillants avaient tagué un sigle, DDBF, pour Défense des droits des prisonniers français. Un sigle repris par un compte Telegram, rapidement fermé par les autorités, dans lequel on dénonçait les violences quotidiennes exercées par les surveillants sur les prisonniers. Ce canal est un mouvement dédié à dénoncer les atteintes à nos droits fondamentaux, auxquels le ministre Gérald Darmanin compte porter atteinte. Contactez-nous par message privé pour rejoindre le mouvement DDPF, rejoignez le mouvement. C'était l'information qui était passée sur les réseaux sociaux. Alors, comment ça a été interprété, tout ça ? Eh bien, après avoir envisagé des actions de l'ultra-gauche ou des ingérences étrangères, les services secrets russes ou algériens, les policiers et les procureurs ont conclu que l'hypothèse la plus vraisemblable était la piste du narcotrafic. Ainsi, par une opération à l'échelle nationale, le 28 avril, la police interpellait 30 personnes, parmi lesquelles 21 étaient mises en examen le 2 mai, dont 7 étaient déjà détenues. Résumons les conclusions des enquêteurs. Le Monde, daté du 4 mai, titrait « Derrière les attaques des prisons, l'ombre de la DZ mafia et du narcotrafic ». Le journal français de référence reprenait donc les conclusions et les éléments de langage des ministères de l'Intérieur et de la Justice, mafia, groupes criminels organisés. Tout en relevant que parmi les 21 suspects déférés par la justice, dont 2 femmes et 2 mineurs, pour beaucoup, ils présentent des profils d'exécutants de petites mains du trafic de drogue. Aussi, les interpellés vivaient dans la région où ils avaient commis leurs attaques. Le chef présumé du réseau, commanditaire et organisateur des attentats, à partir de sa cellule de la prison d'Avignon, serait un certain Imram A, âgé de 23 ans.
2: Le terme est parfaitement galvaudé. Il renvoie à un imaginaire peuplé de Pablo Escobar ou d'El Chapo Guzman et popularisé par les séries Netflix sur les narcos. Des grands criminels qui se la coulent douce dans des villas tropicales ou dans des lofts à Dubaï. Beaucoup de cinéma, en effet. Si l'économie des drogues illégales ne diffère guère de l'économie capitaliste légale, la réalité de la production, du commerce et de la consommation des dites drogues est beaucoup plus complexe. Si les gros exportateurs et importateurs sont évidemment des millionnaires, avec un capital risque élevé, et si la vente en demi-gros permet à un certain nombre de personnes d'en vivre aisément, pour la masse des producteurs, transformateurs, livreurs et distributeurs au détail, ce n'est qu'un gagne-pain, un travail souvent pénible et toujours risqué. Les études de sociologues et anthropologues ont bien montré que la masse de paysans cultivant le cannabis au Maroc, la coca en Colombie ou le pavot en Afghanistan, sont des travailleurs agricoles pauvres, ne produisant ces plantes prohibées qu'en vertu d'un meilleur rapport comparé à d'autres cultures possibles dans leur région. Quant aux milliers et milliers de personnes qui assurent au jour le jour toutes les tâches du commerce au détail, on pourrait parler d'ouvriers tâcherons. Il y a ceux qui s'occupent du transport, du conditionnement, de la garde de la marchandise. Puis ceux qui, du matin au soir, du lundi au dimanche, par beau temps ou sous la pluie, tiennent un point de deal, et ceux qui font des livraisons à domicile. Outre les contraintes climatiques à tenir le mur de l'immeuble à longueur de journée, tous ces travailleurs du petit commerce de proximité de produits illégaux sont quotidiennement exposés à la répression. Tous les points fixes et durables de deal sont rapidement repérés par la police, qui effectue des descentes régulières. Ils subissent au quotidien des fouilles, des brimades, des humiliations, parfois des gardes à vue, et finissent par être arrêtés et emprisonnés.
3: Il faudrait redimensionner le narcotrafic, trop souvent présenté comme un marché colossal au profit gigantesque. Comparons le comparable. Les services de l'État font l'estimation que le chiffre d'affaires annuel des drogues illégales en France serait de l'ordre de 3 milliards d'euros. soit autant que la Coca-Cola, drogue légale et plus préjudiciable pour la santé que certaines drogues illégales. Autant que la Française des Jeux, autre drogue légale redoutable pour la santé, aussi financière, des pauvres gens qui s'adonnent au rêve du gain. Un chiffre d'affaires bien inférieur à celui du tabac, 20 milliards, et surtout du vin, 90 milliards. Autrement dit, à la fin d'une journée de travail, il y a beaucoup plus d'argent dans la caisse de bar tabac PMU que dans les poches des tenanciers d'un four de cité. Cependant, la comparaison la plus pertinente serait avec le chiffre d'affaires des grandes entreprises pharmaceutiques qui produisent et commercialisent les drogues légales. Le cas le plus emblématique est certainement celui de l'entreprise américaine Purdue Pharma, propriété de la famille Sackler. Au sommet de son ascension, en 2017, elle avait atteint un chiffre d'affaires annuel de 35 milliards de dollars, engrangé notamment grâce à la vente d'opioïdes, dont l'oxycocontin, en principe destiné aux malades de cancer en phase terminale. Sa forte promotion marketing a fait exploser les prescriptions médicales pour toutes sortes de douleurs, provoquant aux USA, entre 1999 et 2022, quelques 700 000 morts par overdose. Poursuivie par des milliers de plaintes au pénal, en janvier 2025, la famille Sackler a conclu un accord avec le tribunal pour le versement de 7,4 milliards de dollars d'indemnisation aux familles des victimes.
0: Jusqu'aux années 1960, la consommation et le commerce de cannabis, de la cola, de l'opium et d'autres plantes psychotropes faisaient partie des cultures locales, traditionnelles, coutumières, ancestrales. Comme pour le vin et l'alcool en Occident, cannabis, coca, opium, champignons, psilocybe, peyote, ayahuasca, betel, iboga, quat, amanite, étaient considérés comme des aidants dans la vie, comme des chasseurs de soucis, ça c'est Freud qui dit, comme des médecins du corps et de son âme. Malgré la conscience des possibles dangers de la consommation de psychotropes, aux quatre coins du monde, les populations s'étaient adaptées, avaient appris à vivre avec les drogues. La prohibition des drogues de l'autre avait commencé par un édit de la Sainte Inquisition de Mexico en 1621, interdisant le peyote et autres plantes magiques. Elle avait fait l'objet de décrets impériaux en Chine au XVIIIe et XIXe siècle contre l'opium, sans grande conséquence. Après l'édite guerre de l'opium entre 1839 et 1856, opposant les puissances occidentales à la Chine pour le contrôle du marché oriental, les États-Unis et la Chine lancèrent, au cheval de la Première Guerre mondiale, les lois de prohibition du commerce illégal de l'alcool aux USA et de l'opium en Chine. Une prohibition du seul commerce considéré illégal, bien entendu, car aussi bien de l'alcool que de l'opium, on en avait besoin dans les pharmacies. Et en fait, jusqu'aux années

0: Comme le principal ennemi de la nation et déclenchant la guerre aux trafiquants et aux consommateurs, le gouvernement américain déclarait la guerre à la fois aux minorités raciales, noires et hispaniques, et à la génération hippie, les uns et les autres considérés dangereux par l'esprit WASP, suprémaciste et viriliste, avec toutes les conséquences effroyables de cette guerre. Depuis 50 ans, la guerre à la drogue a provoqué des centaines de milliers de morts de par le monde, en Amérique latine en particulier, dans des affrontements entre policiers, militaires, trafiquants et bandes rivales, sans compter les innocents tués au passage. Plus, beaucoup plus que les morts par overdose, d'héroïne ou d'autres drogues illicites. Sans pour autant mettre fin au commerce ni tarir la demande, car au contraire, la consommation de psychotropes illicites a explosé dans les dernières décennies. Et donc la guerre à la drogue a aussi provoqué depuis 50 ans l'explosion des condamnations des trafiquants. Parfois des condamnations à mort, sans procès ni sommation, comme dans les Philippines de Duterte ou dans les favelas de Rio, ou des condamnations par un tribunal à la peine capitale, comme en Chine, en Iran, en Arabie Saoudite, aux USA et ailleurs. Mais surtout des incarcérations massives par millions, presque incalculables. De qui ? D'affreux criminels mafieux responsables de meurtres et d'atrocités, outre que de trafic de drogue ? Bien sûr, mais ce n'est qu'une minorité des condamnés à la prison. La grande majorité ne sont que des travailleurs à risque dans cette économie souterraine, délinquants peut-être, mais pas criminels, condamnés à des peines lourdes, souvent très lourdes, par rapport à leur délit. Et quel est le profil des condamnés pour trafic de drogue ? L'étude menée par Michele Alexander sur la population carcérale aux États-Unis a conclu que la guerre à la drogue est une guerre raciale et une guerre sociale. Sur les 31 millions de personnes emprisonnées aux États-Unis, des années 1980 à la première décennie des années 2000, les Afro-Américains et les Hispaniques représentent la grande majorité des condamnés. Qu'en est-il en France, où les condamnés pour trafic de drogue constituent environ 20% des prisonniers ? En dépit de statistiques ethniques disponibles interdites en France, les origines géographiques des prisonniers sont parlantes. Dans leur grande majorité, ils sont issus des cités de Sevran, Aulnay, Nanterre, Champigny, Bagneux, Créteil pour l'Île-de-France. Pour Marseille, Toulouse, Lyon, c'est la même chose, à savoir qu'ils proviennent de cités habitées fondamentalement par les Noirs et les Arabes.
1: Dans le chapitre 5, Alexandro Stella pose la question « Qui défend les indéfendables ?» À la lumière de ces plates évidences, certes en contraste avec tant de fantasmes sur le monstre moderne appelé narcotrafic, nous pouvons réexaminer le phénomène des attaques contre l'administration pénitentiaire. Il apparaît que ceux qui s'en prennent au maton sont des copains solidaires des personnes incarcérées, porteurs d'un message simple : nos amis en prison ne sont pas seuls, les gens à l'extérieur les soutiennent et essayent de les aider. Alors, comment expliquer le silence des réseaux sociaux qui normalement prennent position contre les violences de l'État ? Pourquoi ni les sites de l'ultra-gauche, ni les comités contre les violences policières, ni les avocats et associations qui défendent les droits des prisonniers, OIP-LDH, ne sont-ils pas intervenus ? Parce que les dealers seraient indéfendables ? Parce que le vin est bon, bu modérément, entre guillemets, et le cannabis, la cocaïne et l'héroïne sont du poison ? C'est que même les proches des victimes des violences policières et d'État n'osent pas questionner le préjugé des flics, défavorablement connu par les services de police pour trafic de stupéfiants. Ce qui justifie à leurs yeux la répression la plus brutale, jusqu'au meurtre. Parce que dealer est considéré comme honteux, indéfendable. À partir du principe inculqué dans la tête des gens que la drogue c'est de la merde, les dealers des vendeurs de poison sans scrupules qui empoisonnent la jeunesse, bref, des criminels contre lesquels on donne carte blanche aux forces de police pour arrêter coûte que coûte. Défendre les drogués, les dealers, surtout quand ils se révoltent et font face au pouvoir étatique, paraît encore aujourd'hui un combat inconcevable, tant la stigmatisation et la criminalisation ont imposé une pensée dominante et non questionnable. Les gens solidaires qui ont essayé de se lancer de lancer un mouvement de défense des droits

0: de leurs amis ou semblables, reclus dans les prisons, ont osé ce défi. Sous le logo qui en dit long, DDPF, Défense des droits des prisonniers français, comme un appel un peu naïf à l'état de droit, au respect des prisonniers, soulignant que ces prisonniers sont français, non étrangers, il faut comprendre le message, comme le comité Adama et autres collectifs de défense contre les violences policières, ils demandent à être traités comme des citoyens français à part entière, pas comme des personnes discriminées, racisées, infériorisées, criminalisées. Une question d'abord de dignité, de respect simplement. Finalement, comment ne pas voir dans cette vague d'attaques contre les gardiens de prison des actions d'autodéfense, d'auto-organisation par des groupes locaux en lien avec leurs amis emprisonnés. Des actions claires, exemplaires, reproductibles autour de toutes les prisons, disons-le, des actions politiques. Avec l'intention, comme ils le disaient dans leur premier communiqué, de créer un mouvement pour la défense des prisonniers. Et ce texte a été signé par l'historien Alexandro Stella.
1: Il est très fort ce texte parce qu'en fait il pose une analyse quand c'est explicité, quand c'est expliqué, on comprend beaucoup mieux parce que c'est vrai que sinon on est noyé sous des a priori en disant ouais, de toute façon c'est une histoire de camé, c'est une histoire de vendeur de merde qui empoisonne nos gamins. Et là, de poser, de dire maintenant, c'est une histoire de gens dehors qui savent qu'ils vont bientôt aller en taule ou qui ont des copains dedans et qui luttent pour leurs droits. C'est vraiment bien que ça soit posé comme ça. Et il a raison. Les collectifs anti-REP, les collectifs de gauche, les collectifs de soutien aux prisonniers. On n'a pas réagi à temps, on n'a pas été bon. C'était pas grand-chose quoi, de mettre des tags, des DBF partout. Ça faisait vraiment peur aux matons. Ils ont vraiment eu peur, les matons, à ce moment-là. Alors, et là, j'ai l'impression que c'est en train de retomber, qu'il n'y a plus cette image du DDPF parce qu'ils ont fait des arrestations massives, ils ont arrêté des clampins qui étaient juste solidaires de leurs copains. Quoi.
0: Moi, quand j'ai entendu les informations, je ne voyais pas du tout, je ne comprenais pas ce qui se passait. Et défense et des prisonniers français, je me suis dit, mais qui c'est qui je ne voyais pas j'avais une lecture militante des événements, quoi. Et je ne voyais pas les choses comme nous les explique Alexandro Stella. Et donc j'avais une lecture rigide de ce qui se passait. En plus, il n'y avait pas d'écriture inclusive, tout ça, dans les mots d'ordre. Je me suis dit, mais d'où ça vient, ça, quoi. Et puis ça s'est illuminé quand, justement, dans cette émission, au mois de mai, vous avez lu les deux communiqués des DPF que le gouvernement a vite censuré. Et là, je me suis dit, mais ça vient des prisonniers, de leurs copains, quoi. Ça vient de ça, et ça ne vient pas d'ailleurs. Puis c'était un test revendicatif pour les droits des prisonniers, ce n'était pas autre chose, quoi. Et ça s'est éclairé. Et j'ai pensé tout de suite à des discussions que j'ai eues avec d'anciens prisonniers, notamment un gars qui s'était tiré plus d'une dizaine d'années de tôle, quoi. Et qui supportait plus que les prisons, comment elles fonctionnaient, et en plus que ça s'aggrave comme veut le faire Darmanin, quoi, et son complice Retailleau. Et je me suis dit, mais putain, tu vois, tu dis ça a retombé, mais attention. Ça montre qu'il y a quelque chose de très fort et de très profond. C'est parti vraiment déjà eux-mêmes, quoi.
1: Oui, oui.
0: Voilà, il y a quelque chose qui est en train de monter, et ça peut être retombé pour un temps, mais c'est comme l'eau qui mousse. Puis après, ça redémarre d'un coup, et à jouer au con, les Rantaillot d'Armanet, ça risque de leur péter dans la gueule, ce qui se passe. Parce que ça va venir des profondeurs, quoi, le mouvement qui de révolte qui se passe au niveau des prisons, mais allié avec les cités, quoi. Parce que c'est eux qu'on veut mettre en prison.
1: Bien
0: c'est
1: sûr.
0: Les jeunes des cités, c'est les jeunes racisés, les pauvres, quoi. C'est la chasse aux pauvres. Et les choses, elles ne vont pas pouvoir continuer comme elles continuent actuellement. C'est fou, s'imagine, quand ils seront la vie, s'ils vont régler le problème. Ben ça, il y a eu des moments dans l'histoire qui ont montré que les choses, justement, ils seront la vie, se le finissent par péter, et ils seront bien responsables de ce qui va leur arriver.
1: Ouais, en attendant, ils sont surtout responsables d'avoir créé deux prisons qui vont fabriquer du fou, qui vont fabriquer de la souffrance psychique, mentale, à cause de l'isolement, qui vont fabriquer des gamins qui vont grandir sans papa, parce qu'ils vont se prendre des peines immenses, énormes, super longues. Enfin, pour l'instant, enfin, c'est rassurant, hein, ce que tu dis, qu'on a envie d'y croire. Qu'on ne va pas se laisser serrer la vis éternellement et qu'à un moment, les banlieues vont bouger. Ils ont prouvé, là, avec cette action en avril, qu'ils pouvaient bouger et que ça avait de la gueule. On ne les a pas suivis et moi, je fais mea culpa, quoi. On n'a pas été bons.
0: Ouais.

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1: Et pas Dylan.
2: Et pas Dylan. Et on continue avec quelques brèves que Jean nous a préparées. Et en commençant tout d'abord par...
3: Par la première. Voilà. Un mineur de 17 ans interpellé le 17 juin pour association de malfaiteurs terroristes en vue de crimes contre les personnes. C'est Bruno Retailleau lui-même qui a annoncé cette arrestation. D'après le ministre de l'Intérieur, ce garçon envisageait plusieurs cibles, dont une synagogue, un sex shop ou encore des événements festifs. Le ministre reconnaît cependant que ce projet n'était pas abouti. Il n'était pas au point de commettre un attentat, mais il était en train de se préparer, a-t-il déclaré sur LCI. Le suspect a été placé en détention provisoire vendredi soir, à l'issue de 4 jours de garde à vue à la DGSI. L'avocat de ce mineur, M. Le Gall, habitué des dossiers de terrorisme djihadiste, dénonce un coup de com' et des exagérations. Son client est un gamin de 17 ans qui présenterait des fragilités sur le plan psychologique ainsi qu'un parcours familial difficile. Selon une source proche de l'enquête, le suspect a tenu des propos radicaux sur les supports numériques et a fait part de son envie de trouver une arme. Mais c'est de l'ordre d'une sorte de flirt avec l'interdit plus qu'une projection concrète. Tempère, Monsieur Le Gall. Ou Madame d'ailleurs, je ne sais pas.
2: Maître.
3: Ah oui, c'est maître. Ça le. Okay. Mmh. Il estime pour sa part que ce jeune homme n'est pas véritablement radicalisé comme on peut le voir dans certains dossiers, loin de là, et ne manifeste pas une adhésion ferme et concrète à l'État islamique.
1: En gros, c'est l'histoire d'un gamin de 17 ans qui est mal dans ses baskets, qui a des problèmes familiaux, qui essaye de se faire le cacou en disant « Ouais, un jour je vais me trouver une arme », qui se tape 4 jours pleins, 96 heures de garde à vue dans les locaux entité terrorisme, qui part aussitôt en tôle en préventive sur un dossier où il y a que dalle. Il y a « Ouais, un jour, je vais me trouver une arme ».
2: Ça sent un peu Libreflot, quoi, comme histoire.
1: Ça sent qu'on a besoin de dire qu'il y a des terroristes, qu'il faut s'en protéger et que la police est utile. En vrai, il y a, dans ce cas-là, juste un mal-être de la jeunesse. Il n'y a pas de terroristes. Et la police passe son temps à nous abreuver de peur en disant « Il y a des terroristes de 17 ans. Calmez-vous, vous venez de terroriser un gamin de 17 ans. » Et ce gamin, quand il va sortir, à mon avis, il ne va pas être plus tranquille dans ses baskets. Parce qu'avoir subi ce qu'il a vécu, juste parce qu'il faisait le con sur son téléphone... Ça ne va pas le mettre dans des dispositions idéales pour faire confiance à la justice de son pays.
4: C'est une construction politique, ça. Il faut tenir les gens dans la peur, dans la crainte, et on les gouverne avec la peur. Et le moindre élément qu'on trouve sur Internet, sur les déclarations d'un gamin, ben on en fait tout est plat, quoi.
2: Mais encore une fois, le truc, c'est ce qu'on répète à chaque fois, c'est que ça n'a aucun caractère dissuasif. À aucun moment, il y a des gamins qui vont se dire « Tiens, je ne vais pas commettre quelque action que ce soit parce que mon pote il s'est fait condamner parce qu'il regardait des trucs sur Internet. » Au contraire, c'est même complètement contre-intuitif. Ça cible toujours les mêmes personnes et ça crée juste de la haine et de la rancœur. Et tout comme cette autre histoire, on enchaîne.
4: Oui.
2: Et ben voilà, sur l'expulsion.
4: Sur les procès de Rome, c'est ça?
2: Oui.
4: Ben voilà, ça s'est passé au tribunal de Pontoise. Le maire de Villeron, M. Dominique Cudia, qui a été relaxé dans une affaire d'expulsion illégale d'un campement de famille Rome, survenu en février 2023. Avec lui, il y avait 5 autres prévenus qui ont également été relaxés. Alors, bon, nous, on peut se féliciter qu'il y ait des gens qui n'ont pas été condamnés et tout, mais c'était pas le but, quoi. Si, en fait, le tribunal a jugé comme normal ce qui s'est passé, c'est-à-dire une manifestation qui est venue devant un campement de Rome qui campait dans le bois de Villeron, c'est-à-dire un petit village qui avait un bois aux alentours, quoi. Donc ils se disent, c'est notre bois, c'est des bois communaux, hein. Et là, il y avait un campement de Sarum. Et à un moment donné, il y en a une partie d'entre eux qui sont partis, qui ont quitté l'endroit. Il est resté quelques familles. Et pas folle la guerre, pas. Les racistes, les fachos, ils ont attendu que le gros des gitans s'en aille pour aller jouer les gros bras et aller déloger le peu qui restait dans le bois. Donc là, c'est cette manifestation, ça s'est terminé par des menaces, des insultes, parasites, dégagés, on va tout cramer, Ville-Rome n'est pas une Ville-Rome. Ils étaient encadrés par des gendarmes, mais les gendarmes ne les ont pas empêchés de virer les gitans, quoi. Et les gitans, à la fin, ont fini par quitter le peu qui restait. C'est-à-dire une vingtaine de personnes, c'était surtout des femmes, des enfants, tout ça. Ils ont fini par quitter le campement sous la pression. Et ça a été des cris de victoire. On a gagné, on est chez vous. Le fameux cri des identitaires, quoi. Voilà. Alors, après le départ des occupants, ils sont rentrés dans le camp et ils ont tout détruit. Le maire a ensuite envoyé une pelleteuse qui a creusé une tranchée et qui a fini de casser toutes les cabanes qui restaient, les dernières cabanes. L'avocat, il fait ressortir, c'est-à-dire l'avocat de Rome Europe et de la Fondation pour le logement des défavorisés, il fait ressortir que ce n'est pas un départ volontaire, mais sous la contrainte, dans un contexte de tension et de peur. De son côté, le parquet avait requis la relaxe pour tous les prévenus.
1: Oui, quand on dit « on va tout cramer chez toi », en général, on est condamné. Mais bon, pas quand c'est un camp de Rome. Voilà. Là, ça, c'est pas grave.
4: Voilà. Pour la procureure, le maire n'était pas présent, mais en retrait. Et c'est-à-dire que lui et 5 autres personnes ont été initiés. Et ils ont estimé que le campement était vide et qu'il ne restait que des choses abandonnées quand ils sont allés. Et selon la présidente du tribunal, les éléments constitutifs de l'infraction n'étaient pas réunis, écartant donc toute condamnation. Voilà, ça veut dire que...
1: On parle d'un pogrom qui n'est pas condamnable.
4: Voilà, vous pouvez aller brûler les cannes de gitane, tout ça. Vous trouverez des juges qui vous absout.
2: Et puis on imagine bien que les Roms qui étaient sur ce camp ne sont pas allés déposer plainte ou témoigner devant la justice pour dire effectivement.
4: Voilà, heureusement, bon, il y a quand même une association de Roms qui a envoyé... un avocat et l'ex-association l'abbé Pierre, l'association pour le logement, tout ça, qui a envoyé l'avocat, quoi. Mais le tribunal n'a rien voulu entendre. On était la justice, elle était du côté des forts et des riches. Alors, heureusement, c'est pas partout. C'est pour ça que je veux en parler aussi, quoi. Il y a un autre événement qui s'est passé dernièrement concernant les Roms. C'est un convoi qui s'est arrêté dans la commune d'Aiglun, dans les Alpes de Haute-Provence. Ils se sont installés sur le stade de Aiglun. Et là, le maire du village, il a mis en lumière les difficultés pour accueillir les gens du voyage dans les Alpes de Haute-Provence. Et il a dit carrément que le problème, ce n'est pas que les Roms circulent et veuillent s'arrêter, ça c'est normal, quoi. Mais que dans les Alpes de Haute-Provence, dans ce département...
1: Il n'y a pas assez d'heures d'accueil.
4: Voilà, le long de la Bléone, il n'y a pas assez d'accueil pour accueillir les
1: gens du voyage.
4: Les gens du voyage.
2: Mais c'est quand même marrant parce qu'on se met à encenser un type qui a juste fait le minimum syndical.
4: Ah ouais. Ben, je me demande si Retailleau et Darmanin, ils vont pas le faire passer au tribunal, ce maire. Il le mériterait quand même. Hein. Voilà. Et je veux terminer quand même, parce qu'il y a quelque chose qui me trotte dans la tête, c'est un souvenir. Il doit y avoir une bonne quinzaine d'années. Il y a un maire d'une commune à côté d'Avignon qui avait viré un petit gitan de l'école communale parce qu'il ne voulait pas de ses parents sur sa commune.
1: Ça ne serait pas en train de sur la sorgue, ça ?
4: Je crois bien. Ouais. On préfère les prisons que les gitans. Ouais.
1: Petit truc. Tous les Roms ne sont pas des gens du voyage, loin s'en faut. C'est plutôt des sédentaires, donc on a un peu mélangé tout ça. N'empêche que Roms ou gens du voyage ou gitans, c'est des gens qui sont malmenés par la police et par les fascistes.
2: Et qui sont en fait les premières victimes du racisme en France. Il y a une étude sur le racisme en France là, qui est sortie récemment, qui a montré que les Français et les Françaises sont de plus en plus racistes et que la première minorité à être exposée à ces formes de racisme, c'est les gens du voyage, où il y a plus de la moitié des Français qui ont répondu à cette enquête, qui ont dit que oui, ils se sentaient menacés en présence de gens du voyage. Je crois que ça fait bien le lien avec le sujet suivant, où on va parler de contrôle au faciès.
3: Voilà. De l'aveu des services de police et de gendarmerie, ceux-ci procèdent chaque année à 32 millions de contrôles d'identité hors contrôle routier.
1: Donc c'est-à-dire qu'il y a dans l'année des gens qui ne sont pas contrôlés, des gens qui se font contrôler beaucoup, mais en moyenne c'est un Français sur deux qui a été contrôlé une fois dans l'année. 63
3: millions. Oui, c'est pas en moyenne, hein. C'est chaque année, 32 millions.
1: 32 millions. Tout le monde n'est pas contrôlé pareil.
4: Il faut dire que Yana, ça leur arrive une fois par jour. Hein.
3: 26%, ouais. 26% des personnes interrogées ont déclaré avoir été contrôlées par la police ou la gendarmerie au moins une fois au cours des 5 dernières années. Un chiffre en hausse de 10 points.
1: Non, mais c'est pas mal. C'est-à-dire, il y en a un quart qui se fait contrôler au moins une fois en 5 ans. Et en tout, il y en a un sur deux. Enfin, il y a autant de contrôles. Donc, ça veut dire qu'il y en a qui se font contrôler 100 fois dans la...
3: En tout cas, le chiffre est en hausse de 10 points par rapport à l'enquête de 2016. Et la défenseure des droits dénonce qu'une personne sur 5 se plaint d'un comportement inapproprié de la part des policiers et gendarmes. Tutoiement, insultes, provocations, brutalité.
4: Si tu permets, c'est la défenseure des droits qui a balancé ces chiffres-là.
3: Ok.
4: Qui les a rendus publics.
3: Ouais. Les 18-24 ans représentent 41% des individus contrôlés. Mais là aussi, tous les jeunes ne sont pas à égalité. 39% des personnes contrôlées sont perçues comme arabes, noires ou maghrébines. Un chiffre qui tombe à 23% pour les personnes blanches exclusivement. J'aime bien l'expression blanche exclusivement. Les hommes noirs ou arabes auraient ainsi 20 fois plus de chances de se faire contrôler. Donc c'est ça.
4: Quelle chance. 20 fois plus de chance.
2: Voilà, et ben donc proportionnellement, beaucoup plus de chances aussi de se faire tuer par la police lors d'un contrôle d'identité.
3: Ben, j'imagine que oui, c'est là qu'on a le plus de tutoiements, brutalité, provocation, insultes.
4: Et ça montre que le racisme, il est très répandu. Mais c'est aussi avant tout le racisme d'État, quoi. Parce que c'est les officines de l'État, police, justice, tout ça, qui sont, comme pour les Roms ou pour là, qui sont dans cette démarche-là raciste.
1: C'est un choix. Quand on dit on va lutter contre la drogue, hein, pour revenir sur la discussion de tout à l'heure, il y a plusieurs hypothèses. On va emmerder les gamins dans les quartiers parce qu'ils ont 3 grammes dans les poches. Où on fait une descente au pied des ascenseurs à la Défense. Et là, on voit les gars qui ont de la coco plein le nez. Mais va savoir pourquoi il n'y a pas de flics là-bas. Parce qu'ils en auraient, hein, et des consommateurs et des dealers. Mais voilà, on a choisi d'emmerder un type de population avec la guerre contre les narcos, qui, ma foi, est plus une guerre contre...
2: Contre les Noirs et les Arabes.
1: Voilà. Et les pauvres et les quartiers pourris.
2: Et c'est ce dont a été victime Swail. Swail El Khalfaoui, c'était un jeune Marseillais de 19 ans et il a été tué par un tir de la police dans le quartier de la Belle de Mai à Marseille le 4 août 2021 lors d'un contrôle routier. Et comme à son habitude, la police plaide la légitime défense. Mais celle-ci est remise en question par plusieurs témoignages. En fait, l'affaire elle avait été classée sans suite en décembre 2021, puis rouverte après que l'avocat de la famille ait dénoncé une enquête bâclée par l'IGPN et ait porté plainte pour obstruction à la manifestation de la vérité. Et entre-temps, il se trouve que le juge d'instruction a changé et que la nouvelle juge a constaté que des enregistrements vidéo d'une caméra de surveillance qui était située à l'endroit du contrôle avaient disparu. Malheureusement, parce que en fait, ça arrive souvent. Il y a quand même beaucoup de bugs informatiques
1: sur les caméras qui filment des violences policières.
4: Il y a beaucoup de prestidigitateurs aussi dans la police qui font disparaître les preuves.
3: Ils n'ont pas fait. Ils peuvent faire une alerte à l'enlèvement sinon pour rechercher les images.
2: Et oui. Mais bon, voilà, la famille de Swail elle s'est pas laissée avoir. Elle a porté plainte contre l'ancienne procureure de Marseille qui s'appelle Dominique Laurence. Et elle l'a accusé d'avoir volontairement détourné les scellés des vidéos. Et donc ça avait fait scandale jusqu'à tel point que Gérald Darmanin a annoncé vouloir saisir l'inspection générale de la justice pour retrouver les scellés. Et là, magie, paf, ils ont réapparu ces enregistrements sur le bureau de la nouvelle juge d'instruction. Donc voilà, ils étaient cachés, en fait, ils n'étaient pas perdus. Et donc voilà, il y a un pas qui vient d'être fait pour que la vérité éclate sur les circonstances de la mort de Swail, mais c'est quand même loin d'être gagné, car les complicités au sein de la police et du système judiciaire existent toujours et vont donc sans doute continuer à faire pression. Voilà, mais non, mais en tout cas, voilà, ces quelques brèves, merci encore Jean de les avoir récoltées, concoctées. Quand même pour dire qu'il y a une articulation qui est assez évidente entre la police, la justice et le racisme d'État et qu'on ne s'y trompe pas. Et du coup, on écoute Ibrahim des Berruriers Noirs.

0: C'était donc Ibrahim des Bérus. Et on continue petit à petit cet arpentage de par-delà le principe de répression, le bouquin de...
1: Geoffroy de la Gannerie.
0: De la Gannerie.
1: Oui. Et à cause des chaleurs, j'ai dû réduire mon rythme de lecture. Donc là, il n'y a que 15 pages à peu près. J'ai sélectionné 2-3 passages. Mais je voulais savoir avant si vous avez retenu quelque chose de la dernière intervention.
2: Si il était recrite, hein.
1: Oui, un peu, ouais. Voilà.
3: Si, si, il faut que tu continues. On a compris que... Enfin, ce que moi, j'ai retenu, c'est que le fait de désigner un coupable et des moments où la justice doit agir, donc elle ne peut agir que si... il y a un coupable, une victime, que c'est intentionnel et tout. Ça, c'est en fait nos problèmes dans la vie, c'est beaucoup plus que ça. C'est pas seulement le voisin qui fait exprès de tuer ton chien en lui donnant des boulettes empoisonnées. C'est aussi ton gamin, ton propre gamin qui se fait renverser par le chien alors qu'il est à vélo et c'est ton propre chien. Et là, du coup, il y a pas de dépôt de plainte, c'est pas intentionnel, mais quand même le gamin à l'hôpital, c'est un vrai problème. Donc quand on dit que les anticarcéraux, les abolitionnistes veulent qu'il y ait moins de jugements. En fait, c'est faux. On en voudrait plus, qu'il y ait plus de prise en compte de la souffrance des uns et des autres, y compris les accidents du travail, y compris des catastrophes naturelles, que tout ça soit pris en charge.

0: En 2011, les printemps arabes ont ouvert la voie à d'autres révoltes. Un mouvement mondial s'étend, c'est l'Haraka.
1: En 2021, les communes libres s'épanouissent sur les ruines du système. Les Haraka inventent leur quotidien selon leurs ressources et leurs rêves, bâtissant un monde qui s'espère sans domination, sans exploitation.
2: Après 2012, les régions autonomes se sont substituées aux États européens. Chaque commune communique et collabore avec les autres. Chaque commune a ses propres règles. Pour limiter les déphasages, il y a eu de gros consensus rapidement gagnés auxquels il ne faut surtout pas toucher. Et qui dit gros consensus rapide dit gros tabou durable. Au nombre desquels l'abolition radicale du salariat et de l'économie bancaire. Après, selon les régions, ça a pris différentes formes. Ici, dans le sud-ouest, un mélange de paysannes, hippies, autonomes et gauchistes en tout genre ont fait pression pour mettre en place le RGG. Régime de la gratuité et de la générosité. Il est particulièrement désapprouvé de troquer du temps de travail contre des produits, ou même des marchandises contre d'autres. Ça explique pourquoi Suzanne me regarde par-dessus ses lunettes, avec un air d'institutrice sévère parce que j'ai osé parler de compensation pour le travail fourni.
3: Quand même, il y a un problème de motivation, non ?
4: Chut ! Regarde, Freddy est entré dans la cour. Tiens-toi prête.
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0: Vous venez d'entendre un extrait du livre Patty Rossi, Fragments d'un monde révolutionné. Ce livre a été écrit en 2018 par les ateliers de l'Antémonde. C'est donc un livre qui a été écrit collectivement et qui se compose comme un recueil de nouvelles, de petites histoires qui donnent à voir un monde qui se vit post-révolution, qui aurait eu en 2011.
1: Alors voilà, on a voulu partir de ce livre parce que ça nous paraissait important de pouvoir nourrir l'imaginaire, savoir comment lutter et dans quelle perspective. Et ben, pour cette discussion, on a la chance d'avoir avec nous Rindala et Théo, qui viennent de Montreuil, donc banlieue rouge, rose-rouge de Paris, je ne sais pas trop comment il faut le dire.
2: Bonsoir.
1: Vous êtes donc à Montreuil investi dans plusieurs mouvements collectifs, notamment la cantine syrienne, notamment...

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